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1: Hello.

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0: désormais prendre ce congé d'un ou deux mois simultanément ou bien en alternance. Il s'ajoute au congé maternité et paternité une période rémunérée à hauteur de 70% du salaire le premier mois, 60% le deuxième. Et puis autre changement, ce 1er juillet, la hausse des prix du gaz de 7,4%, ce qui représente en moyenne une hausse de 2,70 € sur la facture de juillet, et l'entrée en vigueur d'une taxe européenne sur les petits colis. Concrètement, les colis de moins de 150 € seront taxés 3 €. Objectif, lutter contre la concurrence des plateformes chinoises comme Shein, Temu ou AliExpress. L'Assemblée nationale se prononce aujourd'hui sur le budget des armées. Après les sénateurs hier, c'est au tour des députés de voter le projet de loi du gouvernement. Le texte prévoit 36 milliards d'euros d'investissements supplémentaires d'ici 2030, soit 436 milliards au total, l'équivalent de 2,5% du PIB de la France.
1: Les océans ont atteint un pic de chaleur au mois de juin.
0: Selon l'Observatoire européen Copernicus, ce matin, il a fait près de 21 degrés à la surface des océans mondiaux, battant ainsi les précédents records de 2023 et 2024. Conséquence du changement climatique accentué par El Niño, ce phénomène naturel qui entraîne des sécheresses, des inondations et des températures records à travers le monde. Près de la moitié de la surface des océans a subi des canicules fortes, voire extrêmes, depuis le début de l'année.
1: Allez, on passe aux bonnes nouvelles avec les Bleus qui poursuivent leur sans faute au Mondial de foot.
0: Et oui, l'équipe de France a battu la Suède 3-0 cette nuit en 16e de finale, doublé de Kylian Mbappé, but de Bradley Barcola. En 8e, les Bleus affronteront le Paraguay tombeur de l'Allemagne samedi à 23h. Les Norvégiens, eux, seront opposés au Brésil dimanche après avoir éliminé la Côte d'Ivoire 2-1 hier soir. Le Mexique a battu ce matin l'Équateur 2-0. À suivre aujourd'hui la suite des 16e, Angleterre, République démocratique du Congo, Belgique, Sénégal. La météo, 4 départements du sud-est restent en vigilance orange canicule. La Corse du Sud, la Haute-Corse, les Alpes-Maritimes et le Var. Ce matin, il fait 15 degrés à Ouessant, 16 à Dunkerque, 17 à Mont-de-Marsan, 18 à Paris et à Saint-Dié-des-Vosges, 24 à Grasse. Aujourd'hui, le temps sera calme et ensoleillé sur la plupart des régions. Le ciel sera plus nuageux du nord-ouest au Hauts-de-France, avec un léger risque de pluie près des côtes de la Manche et le long de la frontière belge. Sur les régions méditerranéennes, il fera beau, mais le vent soufflera fort avec des rafales qui pourraient atteindre les 80 km/h. L'après-midi, le risque d'orage se renforcera sur les Alpes, le Jura, les Vosges et l'Urolief Corse. Pour les maximales, il est prévu jusqu'à 37 degrés dans le Var. Il fera 18 à Fécamp, 26 à Hayange, 28 à Vichy et 32 à Guizonnach.
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0: One Republic, Give Me Something sur RTL 2.
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2: Bon, notre winner, il s'appelle Eliam, il a 18 ans et jeudi dernier, à quelques jours de son oral du bac, il a été admis en urgence à l'hôpital d'Angoulême pour soigner une inflammation due à myocarde, c'est un muscle du cœur. Bah oui, donc après des examens, le cardiologue a refusé de le laisser quitter l'établissement lundi pour qu'il passe son oral dans son lycée. Et malgré tout, il a proposé une solution alternative, passer son oral dans sa chambre d'hôpital.
0: Oh là là.
2: Et donc en accord avec l'équipe pédagogique, les parents de notre winner et les médecins et l'académie, il a bien pu passer son oral depuis l'hôpital. Et lundi dans l'après-midi, une affichette a été installée devant sa porte, épreuve de baccalauréat en cours, ne pas déranger. Il a donc passé l'épreuve dans son lit face à deux professeurs qui étaient venus l'évaluer. Et selon notre winner, l'examen s'est bien passé, il n'a pas été trop stressé, il connaîtra ses résultats lundi prochain. En attendant, il a pu quitter l'hôpital hier, il est en très bonne santé, on lui souhaite plein de bonnes choses.
0: Ah bah c'est magnifique comme histoire. Bravo en tout cas à tous d'avoir pu permettre ça.
2: Ouais, c'est super.
0: Quand tu dois rattraper, réviser pendant l'été et tout, c'est quand même bien moins sympa. En plus, ça a joué sur sa santé, quoi.
2: Bah, surtout quand c'est pas de sa faute, le pauvre, il est hospitalisé.
0: Jonas Brothers, Lonely Human, sur RTL2.

0: Jonas Brothers sur RTL devant. On le sait, laisser sa voiture garée sur le parking d'un aéroport, ça peut coûter très cher. Ben hier, on est tombé sur une histoire avec une somme à 5 chiffres. Ça aurait presque pu être le winner du jour, puisque une Honda Civic sans plaque d'immatriculation, pleine de poussière, rongée par la rouille et apparemment sans propriétaire, stationne à la même place sur le parking de l'aéroport de Rio de Janeiro au Brésil depuis 6 ans, wow. 2000 jours.
1: Et après tout ce temps sans payer, bah, la note dépasse aujourd'hui les 30 000 euros. Alors comment la voiture s'est retrouvée là, vous allez me dire?
0: Comment la voiture s'est retrouvée là, Justine?
1: Eh bien, elle serait venue de New York par bateau et directement abandonnée par son propriétaire avec les clés sur le siège.
0: Ah oui, d'accord. Donc personne ne va payer les 30 000 balles.
1: Clairement.
0: Il y a les clés, personne n'a jamais posté la vitre et pris la bagnole. Enfin, c'est un délire. La voiture fantôme.
1: Oh, c'est ça.
0: The Phantom Car. Qu'est-ce qu'il y a, Jérém? T'as une réflexion?
2: Bah, il est peut-être mort, le monsieur, c'est pour ça.
0: Non mais Jérém, on n'a pas enquêté, on est en train de te raconter qu'il y a une voiture qui a 30 000 euros.
1: Enquête, tu nous diras.
0: Tu veux qu'on t'envoie au Brésil pour enquêter?
2: Ah ouais.
0: Ouais, voilà, on va faire ça. Alors, Jover Kill, Girl You'll Be a Woman Soon et le jeu surprise sur RTL 2.
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12: RTL2 aime ce titre de Freya Sky, Silent Treatment, sur RTL2.
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0: George Overkill, Girl, You'll Be a Woman Soon, qu'on retrouve dans la BO de Pulp Fiction.
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2: On joue avec Florence, salut Flo.
3: Salut Justine, salut Greg, salut toute l'équipe.
0: Bonjour Florence de Vitry-les-Reims, à côté de Reims.
3: Oui. Voilà,
0: c'est inscrit dessus, hein. C'est comme le port salut, c'est marqué dessus. Vous nous écoutez sur l'appli, vous êtes aide-soignante, vous partez bosser?
3: Oui, tout à fait.
0: Allez, courage, hein, on est avec vous, bien
3: sûr. Oui, ça va aller.
0: Bon, ça va aller.
2: Et surtout, Flo, demain, vous partez où?
3: Je pars dans le sud pour le mariage de ma fille qui a lieu samedi.
0: Oh, wow, bravo, génial.
2: Trop bien.
0: On a hâte.
2: Félicitations par avance.
3: C'est gentil. Félicitations à vous, Justine, aussi, qui a lieu récemment.
2: Ouais.
0: Tout le monde se marie.
2: Ouais, c'est beau. Ouais.
0: Vous aimez aussi la course à pied et le badminton. Je sais pas s'il y en aura au mariage. Bravo à Max aussi. C'était il y a pas longtemps son mariage.
4: C'est vrai, putain.
0: J'ai dit un gros mot. On est entouré de mariages, mais c'est la saison. Voilà, de quoi?
2: Oui, c'est vrai.
0: D'aller de mi-mai à fin septembre, début octobre, c'est la saison des mariages.
2: Et la saison des divorces, c'est quand?
0: Bah, c'est en hiver. Quand tout le monde a le cul blanc.
2: C'est janvier?
0: Quand tout le monde a le cul blanc. Allez, on y va, on lance les dépop rock.
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2: Alors le petit bac, Flo, très simple, une lettre, quatre catégories, enfin très simple, les règles sont simples. Il nous faut un mot dans chaque catégorie, la lettre du jour c'est la lettre S, comme Sophie.
3: Ok.
0: Et on vous offrira peut-être un séjour à l'hôtel 4 étoiles Thalasso Spa, les Flamants Roses à Canet en Roussillon, à côté de la Méditerranée. La lettre S est à l'honneur, 20 secondes, il nous faut un arbre qui commence par S, top chrono.
3: Sol pleureur.
0: Oui.
2: Un chanteur ou un groupe?
3: Slimane.
0: Comment? Ouais, Slimane, très bien. Un sport?
3: Le soccer.
0: Bah ouais, c'est du foot aux États-Unis.
2: Un vêtement.
0: Allez.
3: Un sweat.
0: Bah voilà. Comment j'ai applaudi avant, mais.
2: Bah, j'ai pour le soccer,
0: en fait j'étais à 305, moi j'étais dans l'autre là. Bien joué.
2: Flo, c'est gagné. Le séjour à l'hôtel 4 étoiles, Thalasso Spa, les Flamants Roses à Canet en Roussillon, c'est pour vous.
0: Vous avez préféré le suite?
3: Merci.
0: Vous avez préféré le suite au slip? Très bien.
3: Oui.
0: Et le soccer au ski ou au surf? Et pourquoi pas? L'important c'est de gagner. On vous embrasse, on vous souhaite une belle journée.
3: Moi aussi, je vous embrasse et merci pour nous réveiller tous les matins. Bon, merci de votre bonne humeur.
2: Merci.
0: Avec plaisir. Beau mariage et une question.
2: Et Flo, qu'est-ce qu'on vous sert sur RTL2?
3: Un double expresso, bien sûr.

0: Damiano David, the first time. Bon, qu'est-ce qu'il y a? Jérémy et Max, j'ai une question.
1: Oui.
0: Quel est l'événement sportif qui a lieu en ce moment?
2: La Coupe du Monde?
3: Coupe du Monde de football.
0: Je voulais juste m'assurer que vous étiez un peu au courant, parce que comme c'est pas votre sport.
3: T'arrêtes pas d'en parler.
0: Oui, mais quand même.
4: Et une info très étonnante par rapport à la Coupe du Monde, le président du Paraguay vient de signer un jour férié depuis son salon grâce à la Coupe du Monde.
0: Die de Shakira, ça c'est l'hymne de la Coupe du Monde qui retentit à chaque entrée d'ailleurs des joueurs et des équipes sur le terrain. Parce qu'en fait, après son exploit face à l'Allemagne et sa qualification pour les huitièmes de finale face à l'équipe de France, on le sait depuis cette nuit, eh bien le président paraguayen Santiago Peña a officialisé, comme tu le disais, juste depuis son salon, la télévision encore allumée, un jour exceptionnel pour célébrer la qualification, un jour férié exceptionnel pour célébrer la qualification de l'Albiroja pour le prochain tour.
4: Oui, au prochain tour, ils affronteront la France d'ailleurs. Hein. C'est samedi, c'est à 23h, c'est ça?
0: Et alors, c'est ça. Et ce qui est très étonnant, c'est qu'en fait, l'Allemagne, ils ont offert deux jours fériés à deux pays. Parce que ça avait déjà été le cas donc pour l'Équateur et maintenant pour le Paraguay.
4: Ah, c'est drôle.
0: Donc quand les Équatoriens qui se sont fait sortir cette nuit ont été qualifiés en battant l'Allemagne, jour férié. Et là, le Paraguay qui sort l'Allemagne, jour férié.
4: Allez.
0: Donc les Allemands ont fait progresser les congés et les jours fériés en Amérique du Sud. La suite. C'est Pierre Demar. Je pense à vous. Il y aura aussi Jennifer Page, Taylor Swift, Gauthier. Vos infos et le Double Expresso débarque à l'image sur W9.
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14: Bonjour à tous, très bon début de journée.
15: Et bienvenue, c'est le double expresso RTL2, il est 7h.
14: Taylor Swift, Jennifer Page et Pierre Demar arrivent après les infos de Raphaël Thomas. Bonjour Raphaël.
15: Bonjour Grégory, bonjour à tous.
14: Et les Bleus poursuivent leur sans faute à Coupe du Monde de foot. Et
15: l'équipe de France a battu la Suède 3-0 cette nuit en 16e de finale, doublé de Kylian Mbappé, but de Bradley Barcola. En 8e, les Bleus affronteront le Paraguay, tombeur de l'Allemagne. Ce sera samedi à 23h heure française. Les Norvégiens, eux, seront opposés au Brésil dimanche après avoir éliminé la Côte d'Ivoire 2-1 hier soir. Ce matin, le Mexique l'a emporté 2-0 sur l'Équateur. À suivre aujourd'hui la suite des 16e de finale, Angleterre, République démocratique du Congo à 18h et Belgique-Sénégal à 22h.
14: C'était une promesse de campagne d'Emmanuel Macron.
15: L'Assemblée nationale a largement adopté hier pour la troisième fois la création d'un droit à l'aide à mourir. La réforme de la fin de vie va maintenant repartir au Sénat qui devrait encore voter contre. Mais cette fois, ce sont les députés qui auront le dernier mot. Le texte devrait donc être définitivement adopté lors du vote final fixé au 15 juillet prochain. Ça y est, on connaît la date de la présidentielle. L'an prochain, l'élection aura lieu les 18 avril et 2 mai 2027. Le Conseil des ministres doit l'officialiser ce matin. Parmi les inconnus du scrutin, la candidature de Marine Le Pen qui risque une peine d'inéligibilité dans le procès en appel des assistants parlementaires du Front National. Elle sera fixée sur son sort le 7 juillet prochain.
14: Attention au risque d'incendie dans le sud.
15: 6 départements ont été placés en vigilance rouge par Météo France. Le niveau d'alerte le plus élevé sont concernés les Pyrénées-Orientales, l'Aude, l'Hérault, le Gard, les Bouches-du-Rhône et le Vaucluse. En cause, la sécheresse des sols et le renforcement du vent. On attend des rafales jusqu'à 80 km/h aujourd'hui. L'accès à tous les massifs des Bouches-du-Rhône sera interdit. Même chose pour 4 massifs du Var et 8 massifs du Vaucluse. Un mot de tennis pour finir avec l'élimination de Serena Williams au premier tour de Wimbledon. L'ancienne numéro 1 mondiale a été sortie par l'Australienne Maya Joint. Serena Williams doit encore disputer avec sa sœur aînée Venus le tournoi de double qui débutera demain. On passe à la météo. 4 départements du sud-est restent en vigilance orange canicule. La Corse du Sud, la Haute-Corse, les Alpes-Maritimes et le Var. Ce matin, il fait 13 degrés à Vitré, 14 à Sedan, 16 à Montbrison, 17 au Touquet, 23 à Béziers, à Rocapine en Corse. Aujourd'hui, le temps sera calme et ensoleillé sur la plupart des régions. Le ciel sera plus nuageux du nord-ouest au Hauts-de-France, avec un léger risque de pluie près des côtes de la Manche et le long de la frontière belge. Sur les régions méditerranéennes, il fera beau, mais le vent soufflera fort avec des rafales qui pourraient atteindre les 80 km/h. L'après-midi, le risque d'orage va se renforcer sur les Alpes, le Jura, les Vosges et le relief Corse. Pour les maximales, il est prévu jusqu'à 37 degrés dans le Var. Il fera 22 à Plouha, 24 à Lens, 25 à Albertville, 26 à Paris, 37 à Saint-Tropez.
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0: s'appelle Je pense à vous. On l'avait reçu hein, quand ça a été ce qu'on appelle mise en onde. Et vraiment, on a une passion Pierre Demar dans ce studio.
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0: Bah oui.
2: Une réelle passion.
0: Bah oui, vraiment, bonjour ça. Ma
2: ah ouais, bonjour mon Greg, bonjour.
0: Bonjour
2: à
0: l'équipe.
3: Bonjour.
0: Et bonjour à la France qui a la tête dans le cul mais qui est qualifiée pour les huitièmes de finale de la Coupe du Monde.
2: Bravo les Bleus.
0: Là, je pense qu'il y en a pas mal qui sont au café. Je me suis couché tard hier, il était 1h30, mais je me réveille, pourquoi écrit dans la radio, lui?
2: Et il y en a pas mal aussi qui disent, oh bah, je me suis endormi pendant le match, alors on a gagné?
0: Ouais, exactement, voilà. Il y a les deux teams, on est content de vous accueillir. Et puis, il y a aussi une autre bonne nouvelle, si vous aimez le son pop rock, Indochine est de retour avec de nouvelles dates.
2: Et là, tous les Indofans, là, montent le son. Qu'est-ce qu'il raconte?
0: Les Indofans qui sont au coucher tard avec les Bleus.
2: Le 20 novembre 2026 sortira l'Arena Tour, le film en Blu-ray, DVD, CD et vinyle de la plus grande tournée d'Indochine. Et à cette occasion, ils remonteront sur scène les 26, 27 et 28 novembre. Ce sera la scène musicale à Paris.
0: Mais c'est pas tout. 8, 9, 10 décembre au Forest National de Bruxelles et les 15, 16, 17 décembre à l'Arena de Genève. Ouverture de la billetterie lundi prochain, on vous le redira. Ah ben non, on sera en vacances. Le 6 juillet à 10h, mais les copains qui seront à l'antenne vous le rediront.
2: Oui, bien voilà, sûr.
0: Évidemment, parce que l'antenne sur RTL 2 se poursuit non-stop, même s'il y a un break double expresso. Jennifer Page, Crush, bien

0: Jennifer Page et Crush sur RTL 2. On va avoir le flashback du double expresso RTL 2 dans quelques secondes. Tous les matins, on monte le temps. Là, on sera en mars 2006. Voilà, c'est pas... Ah, d'ailleurs, c'est pas si vieux. Bah, en fait, si, ça fait plus de 20 ans dans la tronche.
1: Ouais, mais pas tant, quand même.
0: Bah, quand même, si, j'ai...
1: 2006.
0: Bah, t'as pris 20 ans. Bah, voilà. Bah, c'était le coup de boule de Zidane. Hein. C'est 2006.
1: Ah, ouais.
0: Taylor Swift va arriver aussi. Si, tant. T'avais 20 ans.
1: C'est vrai. J'avais 20 ans.
0: Oh, c'est le temps qu'il a fallu que ça monte au cerveau. J'ai dit il y a 20 ans, pas si vieux. T'avais 20 ans. Ah oh, ouais.
1: Je sortais du mercredi au dimanche. C'était une autre vie.
0: À tout de suite sur RTL 2.
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5: 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Elles ont encore frappé fort. 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
0: Allez, on est en mars 2006. On commence avec un film de Francis Weber consacré au mois de mars 2006. Le flashback et le film, c'est la doublure. Voilà. Riding along in my automobile. Avec cette BO de Chuck Berry, après Jacques Brel, Pierre Richard, Jacques Villeray, Daniel Auteuil, c'est au tour de Gad Elmaleh d'incarner le personnage de François de Pignon. Vous savez, le célèbre personnage maladroit, héros des films de Francis Weber. Et pour éviter à un riche homme d'affaires un divorce difficile parce qu'il a une liaison, François Pignon va devoir héberger quelqu'un.
2: Vous êtes bien monsieur François Pignon?
3: Tout à fait, oui.
2: Il faudrait que vous hébergiez une femme chez vous pendant quelque temps.
3: Une femme?
2: Oui, et que vous fassiez semblant d'être un couple.
3: Mais qui est cette femme?
4: Oh, c'est une... appelons ça un top modèle.
3: Un top modèle?
4: C'est ça, mais assez connu. Plutôt très connu, même.
3: Et il faut que je paye combien pour ça?
4: Non, c'est nous qui allons vous payer.
0: Et ce top modèle, c'est Alice Taglioni. Au casting, il y a aussi Danny Boone, Virginie Ledoyen, Daniel Auteuil. Le rôle de François Pignon avait initialement été imaginé pour Jamel Debbouze, mais il a préféré laisser sa place. Et pour le film, Alice Taglioni a participé à un vrai défilé de mode, dirigé par Karl Lagerfeld, qui d'ailleurs joue son propre rôle dans le film. La doublure a fait plus de 3 millions d'entrées en France. Et pour info, Francis Weber a déclaré quelques années plus tard qu'en fait, celui qu'aurait dû être François Pignon, c'était plutôt Danny Boone que Gad Elmaleh.
5: J'avais adoré ce film. Toujours en mars 2006, c'était les débuts d'une série sur Disney Channel qui a marqué toute une génération, celle de Léa, notamment notre Léa, notre assistante d'antenne. Cette série, c'est Hannah Montana. Une ado incarnée par Miley Cyrus et elle vit une double vie. La journée, elle est une élève moyenne à l'école et la nuit, c'est une célèbre chanteuse, Hannah Montana. Et elle cache sa véritable identité au public par sa famille, ses amis, très proches aussi qui le savent. Dans la série, le rôle du père d'Anna est joué par le véritable père de Miley Cyrus et de nombreuses stars ont fait des apparitions. Il y a eu Dolly Parton, les Jonas Brothers, The Rock, Selena Gomez, Usher aussi. En mars dernier, une émission spéciale célébrant les 20 ans du show a été diffusée sur Disney+.
0: Et puisqu'on parle d'enfants stars, ça a marché aussi avec Taylor Swift. Quelque part, une sorte d'Anna Montana de sa génération sur RTL2.

0: Voilà pour Taylor Swift, The Fate of Ophelia.
1: Allez, on y va pour l'horoscope à 7h22. Greg, les médailles de bronze, les béliers.
0: C'est ton signe, c'est nul aujourd'hui. Vous êtes trop dépensier en ce moment. Soyez un peu raisonnable, d'accord, Jérémy et toi, lâchez cette carte bleue.
1: Okay. On va tenter. Les taureaux.
0: Il y a de l'agitation autour de vous, ne répondez pas aux provocations de ceux qui veulent vous faire douter.
1: Vierge.
0: Procrastiner est devenu votre spécialité. Attention, ça pourrait se retourner contre vous.
1: Médaille d'argent pour les Gémeaux.
0: Vos relations professionnelles s'améliorent, c'est le début d'une belle période. Ah oui, c'est mes vacances.
1: Les cancers.
0: Alors c'est peut-être le moment de partir sur un coup de tête. Vous avez soif de nouvelles aventures.
1: Balance.
0: Votre sourire et votre optimisme sont de retour. Vous êtes un véritable rayon de soleil.
1: Les scorpions.
0: Un sentiment de profonde tranquillité vous anime. Vous êtes bien dans votre corps et dans votre tête.
1: Sagittaire.
0: En amour comme en affaires, des succès sont à prévoir aujourd'hui.
1: Les Capricornes.
0: Votre vie amoureuse connaît des changements et ce n'est pas pour vous déplaire. Hein.
1: Verseau.
0: Un événement sympathique et inattendu va venir égayer votre journée.
1: Les Poissons.
0: Adieu la routine, vous cassez vos habitudes, ça vous met du baume au cœur.
1: Et médaille d'or aujourd'hui pour les Lions.
0: Ouais, votre moral est excellent, les Lions. Personne ne peut vous résister. Vous êtes de tous les succès aujourd'hui, tout simplement. 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

0: métier, somebody that I used to know. À 7h26, ça va être l'heure du savoir inutile du jour.
1: Oui, je vais vous parler d'un album qui demande pas mal de matériel pour être écouté correctement, vous allez voir.
0: Ah bon? Du matos?
1: Du matos.
0: Diane O'Ran avec Miley Smith. Un petit drive safe des familles. Juste après vos infos, le savoir inutile du jour sur RTL2.
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1: Il est 7h30, bonjour à tous, bon réveil, bienvenue sur RTL2. Miles Smith arrive, on va écouter Bon Jovi, Michael Jackson également. Mais avant ça, les infos de Raphaël Thomas. Bonjour Raphaël.
16: Bonjour Justine, bonjour à tous.
1: Un nouveau congé de naissance pour les jeunes parents.
16: Il concerne toutes les naissances qui ont eu lieu depuis le 1er janvier 2026. Chaque parent peut désormais prendre ce congé d'un ou deux mois simultanément ou bien en alternance. Il s'ajoute au congé maternité et paternité, une période rémunérée à hauteur de 70% du salaire le premier mois, 60% le deuxième. Et puis autre changement, ce 1er juillet, la hausse des prix du gaz de 7,4%, ce qui représente en moyenne une hausse de 2,70 € sur la facture de juillet. L'entrée en vigueur également d'une taxe européenne sur les petits colis. Concrètement, les colis de moins de 150 € seront taxés de 3 €. Objectif, lutter contre la concurrence des plateformes chinoises comme Shein, Temu ou AliExpress. L'Assemblée nationale se prononce aujourd'hui sur le budget des armées. Après les sénateurs hier, c'est au tour des députés de voter le projet de loi du gouvernement. Le texte prévoit 36 milliards d'euros d'investissement.

0: Les Bleus poursuivent leur sans faute au Mondial de foot.
1: L'équipe de France a battu la Suède 3-0 cette nuit en 16e de finale, doublé de Kylian Mbappé, but de Bradley Barcola. En 8e, les Bleus affronteront le Paraguay tombeur de l'Allemagne. Ce sera samedi à 23h heure française. Les Norvégiens, eux, seront opposés au Brésil dimanche après avoir éliminé la Côte d'Ivoire 2-1 hier soir. Le Mexique a battu l'Équateur 2-0 ce matin. À suivre aujourd'hui la suite des 16e, Angleterre, République démocratique du Congo, Belgique, Sénégal. On passe à la météo. 4 départements du sud-est restent en vigilance orange canicule. La Corse du Sud, la Haute-Corse, les Alpes-Maritimes et le Var. Ce matin, il fait 12 degrés à Saint-Quentin, 16 à Saumur, 17 à Paris, 19 à Vesoul, 20 à Osgore et 24 à Cavaillon. Aujourd'hui, le temps sera calme et ensoleillé sur la plupart des régions. Le ciel sera plus nuageux du nord-ouest au Hauts-de-France avec un léger risque de pluie près de la Manche et le long de la frontière belge. Sur les régions méditerranéennes, il fera beau, mais le vent soufflera fort avec des rafales qui pourraient atteindre les 80 km/h. L'après-midi, le risque d'orage se renforcera sur les Alpes, le Jura, les Vosges et le relief Corse. Pour les maximales, il est prévu jusqu'à 37 degrés dans le Var. Il fera 22 à Dinan, 27 à Clermont-Ferrand, 30 à Narbonne et 33 à Santa Giulia.

0: Gatello avec Miles Smith.
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2: Bon, aujourd'hui, je vous parle d'un album qui demande un peu plus qu'une simple enceinte Bluetooth. Le groupe américain The Flaming Lips a sorti en 1997 un disque totalement atypique qui s'appelle Zarika. Sa particularité, est-ce que vous avez une idée déjà, avant que je vous en dise plus ?
0: Oui. C'est qu'il est géant, il fait trois fois la taille d'un vinyle classique.
2: Bonne idée, mais non.
3: Oh. Il s'écoute que sous l'eau.
0: Ah ouais, pas mal.
3: Ah, ouais.
2: Ah, c'est pas mal, mais c'est pas ça, mon Maxou. En fait, pour l'écouter correctement, il ne faut pas un lecteur CD ou une platine vinyle, mais quatre lecteurs différents avec quatre disques distincts. Le principe est très simple. Chaque CD contient une partie de la musique. Il faut donc lancer les quatre en même temps pour reconstituer l'œuvre complète.

0: complète. Ah, écoutez ce que ça donne.
1: C'est très agréable.
0: Évidemment, les décalages, ça fait partie de l'expérience.
1: Oui, parce qu'il faut tout lancer en même temps.
0: Et ce qui est beau et un peu magique là-dedans, c'est que selon le matériel utilisé et la synchronisation, chaque écoute est unique et différente, on peut dire ça aussi.
1: Oui, c'est ça. Mais si tout le monde part en même temps avec calé quatre mains, ça va. Mais si tu le fais toi-même, t'es en décalé.
0: C'est une expérience.
1: C'est une expérience. Bah, excuse-moi, mais je vais préférer ça.
0: Je préfère aussi.
1: Bon Jovi, It's My Life sur RTL2.

0: Bon Jovi, It's My Life. Et on parlait d'hymne de stade tout à l'heure. Vous avez vu ça dans les stades américains. Ils chantent tous Living on a Prayer. À chaque fois, c'est la chanson de la mi-temps. Ils chantent tous Living on a Prayer de Bon Jovi. Je trouve ça génial.
1: Trop sympa.
0: La suite, c'est quoi? C'est la famille qui vient jouer.
2: Bien sûr. Dis donc, on est mercredi, les coffres à jouets. C'est vos enfants qui vont gagner plein de jouets. Pourquoi pas des parcs d'attractions, des consoles.
0: Des places pour les parcs d'attractions.
2: Oui, c'est bon, vous m'avez comprise.
3: C'est beaucoup.
0: Sinon, c'est cher.
3: Si on ferme la radio, là.
2: Quelle bande de lourdeaux. Bon, pour ça, vous appelez le 3228 et vous inscrivez votre enfant, vos enfants avec Angelo.
0: Allez, puis la suite, c'est aussi Daft Punk et Michael Jackson sur RTL2.
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0: RTL de 7h48, nous sommes le premier jour du mois de juillet, bienvenue, bon réveil, mercredi matin, bonjour Justine.
1: Bonjour Greg, bonjour tout le monde.
0: Bonjour l'équipe, bonjour Julie, bonjour Max, bonjour Léa, bonjour Caro, bonjour Jérém, bonjour Anton, bonjour Angelo.
2: Bonjour.
0: Allez, en pleine forme.
1: Allez,
0: on est en pleine forme.
1: Allez, on écoute Michael Jackson.
0: Non. On précise qu'il y a des coffres à jouer qui arrivent dans un instant.
1: Oui, bah 32-28.
0: On écoute Michael Jackson. Faisons les choses dans l'ordre, Juju.

0: Michael Jackson, They Don't Care About Us sur RTL 2.
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2: Oui, c'est pour les enfants, c'est tous les mercredis. On accueille un papa ce matin d'abord. Bonjour Guillaume.
3: Salut tout le monde, salut Greg, salut Justine,
2: hello.
3: Salut toute l'équipe.
0: Salut Guillaume. Vous êtes à Perpignan dans le sud de la France et à vos côtés il y a Jeanne qui a 8 ans et qui va être notre dernière candidate de la saison pour les coffres à jouer. Vous nous la passez ?
4: Salut Greg, salut Justine, salut toute l'équipe, ça va ?
0: Salut Jeanne, ça va et toi ? Ça va ? T'es en forme ?
4: Oui.
0: Ouais. T'es en vacances ? Pas encore ?
4: Je suis trop contente.
0: Ouais, est-ce que t'es en vacances Jeanne ou c'est dans deux jours ?
4: Je suis déjà en vacances.
0: Ah, t'es en vacances, t'as bien raison, profite.
2: Et tu vas où cet été ?
4: À Paris.
2: Ah, trop bien !
0: Tu connais Paris ou pas ?
4: Oui,
0: ouais,
4: pas trop.
0: Pas trop, tu vas découvrir la Tour Eiffel et tout ça en fait. Tu vas faire.
4: J'ai déjà vu la Tour Eiffel.
0: Ah ok, pardon, excuse-moi,
2: pardon.
0: J'ai dit une bêtise, je suis un ringard. C'est quoi ton sport ?
4: Comment ?
0: C'est quoi ton sport ?
4: Le tennis.
0: Ah, le tennis. Et tu joues d'un instrument de musique aussi ?
4: Oui, le piano.
0: Ah, trop bien. Il y a Jérém qui réalise l'émission, qui nous dit qu'il faut jouer, c'est ça Jérém ? Parce que ça, tes signes là ?
5: Tout à fait.
0: Jeanne, ça veut dire que c'est le moment de gagner plein de cadeaux. T'es prête ?
4: Oui.
0: T'as une minute. Top chrono, c'est parti, coffre 1, bonne chance.
1: Une console PS5.
4: Je passe.
0: Coffre 2.
1: Un séjour au parc Astérix.
4: Je prends.
2: Ouais !
6: Bien.
2: C'est pas très loin de Paris en plus. Hein.
0: Oui, voilà.
2: Ça part au parc Astérix en famille.
0: Parac, et vraiment ça vaut le coup. Hein. Le parc Astérix.
4: Et
0: franchement, Jeanne, c'est un beau cadeau. On est content pour toi. Et quoi dans le coffre 3 ?
1: La Nintendo Switch 2.
0: De toute façon, il n'y a que des beaux cadeaux hein, dans nos coffres. Voilà, vraiment, pour le coup, t'es contente. Le parc Astérix, on t'embrasse très fort, ma choupette. Profite bien de tes vacances, amuse-toi bien, profite de Paris. Et Juju, elle a une question pour toi.
2: Et Jeanne, ma puce, qu'est-ce qu'on vous sert sur RTL2 à tous les deux ?
3: Double expresso, bien sûr.

0: 5 sur RTL 2 à 7h56.
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0: Bon, vous le savez, en ce moment, c'est la Coupe du Monde de foot, évidemment. Et c'est un winner assez étonnant. C'est une boulette. Voilà, je n'ai pas d'autre mot, une boulette vraiment catastrophique. Quand vous êtes dans le clubisme, vous êtes supporter. Vous connaissez tous l'Olympique de Marseille, bien évidemment.
2: L'OM.
0: Le rival, c'est le Paris Saint-Germain.
2: Le PSG.
0: Évidemment, voilà. Et ben, en ce moment, les clubs dévoilent leurs équipements pour la saison 2026-2027. C'est le cas de l'OM avec son équipementier, la marque Puma. Alors, on va citer Nike et Adidas. Et nos winners, ce sont les organisateurs d'une séance photo pour présenter le maillot extérieur du club. Ils n'ont pas fait attention à un détail très important. Le mannequin qui a posé pour la séance a un tatouage très visible à l'intérieur de son bras gauche sur lequel il est écrit Paris.
2: Mais non !
3: Oh là là.
2: C'est hilarant !
0: Donc ça a rendu complètement fou les supporters marseillais. Alors qu'est-ce qu'ils ont fait ? Ils ont effacé numériquement le tatouage, mais le mal était déjà fait. Les supporters marseillais se sentent trahis. Et donc, il y a des gars qui organisent une séance photo pour l'Olympique de Marseille et qui prennent un mannequin qui a peut-être le seul en France qui a écrit Paris à l'intérieur de son bras. C'est du jamais vu. Donc je sais pas. Alors heureusement que tout le monde en ce moment parisien, marseillais ou autre soutient l'équipe de France, mais là quand même, je trouve ça plutôt très rigolo, c'est une belle gaffe. Celle-là, elle est forte.
2: Ah ouais, trop marrant.
0: Bien, chanson du jour, Justine, t'es tenante du titre.
2: Oui, je reviens avec Céline Dion, prière païenne.
0: En face, t'as cru que t'allais avoir deux choix à toi, mais Jules est arrivé, il a fait never. Bonjour Jules.
4: Bonjour, bah oui, il y a des règles.
0: Bah bien sûr.
4: Mais bon, enfin, j'ai choisi Vanessa Paradis avec ton thème, enfin j'ai choisi.
0: On t'a imposé.
2: L'avantage, c'est que je serais contente les deux choix.
0: Oui, mais tu préférais gagner quand même.
2: Franchement, je serais contente les deux.
0: Tu manges, Justine.
2: Je suis vraiment.
0: Elle veut pas dire de mal de Vanessa Paradis, c'est un truc
2: de
0: fou.
2: Jamais de la vie.
0: Céline Dion, Vanessa Paradis qui l'emporte. Réponse après les infos sur RTL2.

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8: Et bonjour à tous, bon réveil.
9: Merci d'être là, c'est le double expresso RTL de 8h.
8: Et à 8h, la chanson du jour arrive, votre chanson du jour. Mais avant ça, un point sur l'actu, les infos avec Raphaël Thomas. Bonjour Raphaël.
10: Bonjour Justine, bonjour à tous.
8: De nouvelles interpellations, 8 mois après l'assassinat de Mehdi Kessassi.
10: On apprend ce matin que 4 personnes ont été arrêtées hier par les enquêteurs de la police judiciaire de Marseille. 3 d'entre elles étaient déjà en détention pour leur implication présumée dans d'autres affaires liées à la criminalité marseillaise. Elles sont suspectées d'avoir participé à l'organisation de l'assassinat du frère du militant anti-drogue Amine Kessassi. C'était une promesse de campagne d'Emmanuel Macron. L'Assemblée a largement adopté hier pour la 3e fois la création d'un droit à l'aide à mourir. La réforme de la fin de vie va maintenant repartir au Sénat qui devrait encore voter contre. Mais cette fois, ce sont les députés qui auront le dernier mot. Le texte devrait donc être définitivement adopté lors du vote final prévu le 15 juillet.
8: Ça y est, on connaît la date de la présidentielle de l'an prochain.
10: L'élection aura lieu les 18 avril et 2 mai 2027. Le Conseil des ministres doit l'officialiser ce matin. Parmi les inconnus du scrutin, la candidature de Marine Le Pen qui risque une peine d'inéligibilité dans le procès en appel des assistants parlementaires du Front National. Elle sera fixée sur son sort la semaine prochaine. Attention au risque d'incendie dans le sud. 6 départements ont été placés en vigilance rouge par Météo France. Le niveau d'alerte le plus élevé sont concernés les Pyrénées-Orientales, l'Aude, l'Hérault, le Gard, les Bouches-du-Rhône et le Vaucluse. En cause, la sécheresse des sols et le renforcement du vent. On attend des rafales jusqu'à 80 km/h. L'accès à tous les massifs des Bouches-du-Rhône sera interdit aujourd'hui. Même chose pour 4 massifs du Var et 8 du Vaucluse.
8: Les Bleus poursuivent leur sans faute au Mondial de foot.
10: L'équipe de France a battu la Suède 3-0 cette nuit en 16e de finale, doublé de Kylian Mbappé et but de Bradley Barcola en 8e. Ils affronteront le Paraguay, tombeur de l'Allemagne. Ce sera samedi à 23h. Les Norvégiens, eux, seront opposés au Brésil dimanche après avoir éliminé la Côte d'Ivoire 2-1 hier soir. Ce matin, le Mexique l'a emporté 2-0 sur l'Équateur. À suivre aujourd'hui la suite des 16e avec Angleterre, République démocratique du Congo, Belgique, Sénégal. On passe à la météo. 4 départements du sud-est restent en vigilance orange canicule. La Corse du Sud, la Haute-Corse, les Alpes-Maritimes et le Var. Ce matin, il fait 15 degrés à Cahors, 16 à Villandry, 18 à Morzine, 20 à Célestat et 26 à Lille-Rousse. Aujourd'hui, le temps sera calme et ensoleillé sur la plupart des régions. Le ciel sera plus nuageux du nord-ouest au Hauts-de-France avec un léger risque de pluie près des côtes de la Manche et le long de la frontière belge. Sur les régions méditerranéennes, il fera beau, mais le vent soufflera fort. On le disait, des rafales qui pourraient atteindre les 80 km/h. L'après-midi, le risque d'orage se renforcera sur les Alpes, le Jura, les Vosges et le relief Corse. Pour les maximales, il est prévu jusqu'à 37 degrés dans le Var. Il fera 21 à Ouistreham, 22 au Croisic, 23 à Lacanau, 26 à Paris et 31 à Nice.
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9: Alors, c'était un duel spécial Juju entre Vanessa Paradis et Céline Dion. Jules contre Justine. Jérémy, tu donnes la réponse.
11: C'est Juju avec Céline.
9: On va écouter Céline Dion.
11: Oui.
9: Je vais le dire donc une fois dans ma carrière, voici Prière païenne sur RTL2.

0: Extrait de l'album 2, signé Jean-Jacques Goldman, cette chanson de Céline Dion, Prière païenne, qui prend évidemment toute sa puissance en live, parce que là, il y a tout ce qu'il faut, les chœurs, les cuivres, les guitares et la voix de Céline Dion. Donc tu reviens demain, Juju.
1: Oui, et alors j'ai choisi un tout autre style. Demain, je reviens avec Block Party et Banquette.
0: Ah ouais, mais c'est bien aussi, oui. Ça. J'ai l'impression que c'est Maxou, il a joué rock aussi.
2: Je viens de venir avec du rock américain des années 60-70, Creedence Clearwater Revival.
0: Hymne parfait, ça. Bon, bah, vous choisissez deux très bons morceaux, comme d'habitude. Hein. Vous votez sur les stories Instagram, sur la page Facebook de l'émission. Puis demain, on voit qui l'a emporté à 8h08. Peut-être qu'il faut que tu touches ton nez.
1: Complètement.
0: Toi qui es superstitieuse.

0: Énorme morceau de Muse, Night Shift Superstar, extrait d'album The Wall Signal, qui est sorti la semaine dernière. La suite, ce sera trois choses à savoir sur un groupe légendaire.
1: Sur Blondie.
0: Franchement, on adore Debbie Harry et son groupe. A tout de suite sur RTL 2.
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2: Blondie. Oui, parce qu'aujourd'hui c'est l'anniversaire de la chanteuse Debbie Harry. Elle a fondé le groupe avec Christine dans les années 70. Blondie a vendu plus de 4 millions d'albums dans le monde, malgré une très longue pause quand même entre 82 et 97. On vous en dit plus sur elle ce matin.
0: Oui, d'ailleurs, c'est assez important de le faire, comme tu l'as précisé, que l'anniversaire de Debbie Harry, c'est pas une chanteuse Blondie. Les gens peuvent s'imaginer, pour ceux qui connaissent pas, bah Blondie parce qu'elle est blonde. Non, c'est Debbie Harry, son groupe Blondie, qui était d'ailleurs, je donne une info, le surnom de Justine quand elle était plus jeune. Bon, à l'origine, le nom original de Blondie, c'était Angel and the Snake. Finalement, le groupe l'a changé pour une raison insolite. Blondie, c'était le surnom que les chauffeurs de camions donnaient à Debbie Harry, un peu comme à Juju, quand ils la voyaient marcher dans la rue. Hey Blondie! Devenue Blondie.
2: Ouais, c'est ça. Voilà. Mais c'est mignon comme surnom.
0: C'est mignon.
2: Je trouve, j'aime bien.
0: Franchement, ça va.
2: Deuxième chose à savoir sur Blondie, elle concerne la BO du film American Gigolo, Call Me. Ce titre parle d'une prostituée. Il a été écrit par Debbie Harry et le producteur disco italien Giorgio Moroder. Et à l'origine, il avait proposé le morceau à Stevie Nicks de Fleetwood Mac, mais elle a décliné. Blondie l'a récupéré. Elle en a fait un numéro 1.
0: Et puis, une dernière info qui concerne ce titre. Heart of Glass, beaucoup de tubes hein, quand même. Et bien, dans les paroles de Heart of Glass, Debbie Harry parle d'un pain in the ass, qu'on traduit pour rester poli par quelqu'un de casse-bonbon, voilà. Et bien, pour que ce titre soit diffusé aux États-Unis, les paroles ont été changées pour les rendre plus politiquement correctes. Dans les années 80, c'était comme ça. Évidemment, aujourd'hui, le puritanisme est toujours là. Mais bon, voilà, il y avait une façon de changer. Tiens, il y a un autre tube qu'on adore de Blondie, parce que c'est aussi la BO de Coyote Girl. C'est un film qui passe tous les 3 jours sur W9.
2: Tellement.
0: Donc, on y va. Voici One Way or Another sur RTL 2.

0: Magnifique. Blondie, One Way or Another. Oh, Another, pardon. Mais oui, mais c'est du rock. Ça me fait bafouiller. Ça m'émeut. On y va pour l'horoscope de ce mercredi 1er juillet. Bah, ouais.
1: Ça m'émeut vraiment.
0: Ça m'émeut, comme dirait la vache. Mais je peux aller encore plus loin.
2: Il est très bon.
0: Les médailles de bronze et les béliers.
1: C'est un vrai animateur.
2: Ouais.
1: Celui-là.
0: Mais j'ai rien fait.
1: Pardon. Oh, t'es insupportable avec ta tête, là. Oh, moi, je sais rebondir comme ça. C'est naturel.
2: Ce que tu viens de faire, c'est ce qu'on apprend aux jeunes.
1: Oui.
2: Donc bravo.
3: Tu passes pour un vieux con.
2: Non, c'est vrai.
0: Oh. Jérémy, oui. Tu me disais il y a deux secondes, allez-y.
2: Mais c'est à cause de toi, là. C'est ton talent.
0: C'est extrêmement long.
1: Donne-nous une leçon d'animation,
2: ah
1: Greg.
2: Oui, Greg. Ah fais-nous un horoscope.
1: T'as tellement d'expérience. T'as tellement d'expérience, t'es impressionnant.
2: Encore Greg. Allez, vas-y Greg.
1: Allez, mon Grégouche.
0: J'ai décidé que j'allais vous faire l'horoscope. Les médailles de bronze et les béliers, Justine.
1: Vous êtes trop dépensiers en ce moment, les béliers. Soyez un petit peu plus raisonnables.
0: Les taureaux.
1: Il y a de l'agitation autour de vous. Ne répondez pas aux provocations de ceux qui veulent vous faire douter.
0: Les vierges.
1: Procrastiner est devenu votre spécialité. Attention, ça pourrait se retourner contre vous.
0: Médaille d'argent, on commence avec les gémeaux.
1: Vos relations professionnelles s'améliorent. C'est le début d'une belle période.
0: Cancer.
1: C'est peut-être le moment de partir sur un coup de tête. Vous avez soif de nouvelles aventures.
0: Les balances.
1: Votre sourire et votre optimisme sont de retour. Vous êtes un véritable rayon de soleil.
0: Les scorpions.
1: Un sentiment de profonde tranquillité vous anime. Vous êtes bien dans votre corps et bien dans votre tête.
0: Les sagittaires.
1: En amour comme en affaires, des succès sont à prévoir aujourd'hui.
0: Les capricornes.
1: Votre vie amoureuse connaît des changements. Ce n'est pas pour vous déplaire.
0: Les verseaux.
1: Un événement sympathique et inattendu va venir égayer votre journée.
0: Bon, puisque tu veux faire l'animatrice et l'animateur. Regarde, Jérémy, envoie la musique.
1: Attends,
0: c'est le nouveau Lola Yang.
1: Puisque je veux faire.
0: Oui, tu veux faire ça. Maintenant, tu peux dire les poissons.
1: Les poissons, adieu la routine, vous cassez vos habitudes, ça vous met du baume au cœur.
0: Et les lions?
1: Les lions, votre moral est excellent, personne ne peut vous résister, vous êtes de tous les succès aujourd'hui.
0: Voilà, là, on termine l'horoscope. Oui. On dit qu'il est en podcast sur RTL2.fr, sur les réseaux sociaux, et on écoute Lola Yang avant qu'elle chante.

0: Lola Young from Down Here. Dans quelques secondes, notre chronique, qu'est-ce qu'on regarde
1: hein? Oui, on a du fameux, du bon à vous proposer sur Netflix et du la musique au cinéma aussi.
0: Allez, et puis on aura pour le son pop rock Alex Warren, Fever Dream après les infos sur RTL2.
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0: Bonjour à tous et bon réveil, bienvenue dans votre double expresso RTL 2. Avant la chronique Qu'est-ce qu'on regarde, Liquido et Alex Warren, on s'informe avec Raphaël Thomas. Bonjour Raphaël.
1: Bonjour Grégory, bonjour à tous.
0: Un nouveau congé de naissance pour les jeunes parents.
1: Il concerne toutes les naissances qui ont eu lieu depuis le 1er janvier 2026. Chaque parent peut désormais prendre ce congé d'un ou deux mois simultanément ou bien en alternance. Il s'ajoute au congé maternité et paternité. Une période rémunérée à hauteur de 70% du salaire le premier mois, 60% le deuxième. Et puis, autre changement ce 1er juillet, la hausse des prix du gaz de 7,4%, ce qui représente en moyenne une hausse de 2,70 € sur la facture de juillet et l'entrée en vigueur d'une taxe européenne sur les petits colis. Concrètement, les colis de moins de 150 € seront taxés de 3 €. Objectif, lutter contre la concurrence des plateformes chinoises comme Shein, Temu ou AliExpress. De nouvelles interpellations 8 mois après l'assassinat de Mehdi Kessassi. On apprend ce matin que 4 personnes ont été arrêtées hier par les enquêteurs de la police judiciaire de Marseille. 3 des suspects étaient déjà en détention pour leur implication présumée dans d'autres affaires liées à la criminalité marseillaise. Ils sont soupçonnés d'avoir participé depuis la prison à l'organisation du meurtre du frère du militant anti-drogue Amine Kessassi.
0: L'Assemblée se prononce aujourd'hui sur le budget des armées.
1: Après les sénateurs hier, c'est au tour des députés de voter le projet de loi du gouvernement. Le texte prévoit 36 milliards d'euros d'investissement supplémentaire d'ici 2030, soit 436 milliards au total, l'équivalent de 2,5% du PIB de la France. Les océans ont atteint un pic de chaleur au mois de juin. Selon l'Observatoire européen Copernicus, il a fait près de 21 degrés à la surface des océans mondiaux, battant ainsi les précédents records de 2023 et de 2024. Conséquence du changement climatique accentué par le phénomène El Niño, près de la moitié de la surface des océans a subi des canicules fortes, voire extrêmes depuis le début de l'année.
0: Allez, les Bleus poursuivent leur parcours et leur sans faute au mondial de foot.
1: L'équipe de France a battu la Suède 3-0 cette nuit en 16e de finale, doublé de Mbappé, but de Barcola. En 8e, les Bleus affronteront le Paraguay, tombeur de l'Allemagne. Ce sera samedi à 23h. On passe à la météo. 4 départements du sud-est restent en vigilance orange canicule. La Corse du Sud, la Haute-Corse, les Alpes-Maritimes et le Var. Ce matin, il fait 15 degrés à Ouessant, 16 à Dunkerque, 17 à Mont-de-Marsan, 18 à Paris et à Saint-Dié-des-Vosges, 24 à Grasse. Aujourd'hui, le temps sera calme et ensoleillé sur la plupart des régions. Le ciel sera plus nuageux du nord-ouest au Hauts-de-France avec un léger risque de pluie près des côtes de la Manche et le long de la frontière belge. Sur les régions méditerranéennes, il fera beau mais le vent soufflera fort avec des rafales qui pourraient atteindre les 80 km/h. L'après-midi, le risque d'orage va se renforcer sur les Alpes, le Jura, les Vosges et le relief Corse. Pour les maximales, il est prévu jusqu'à 37 degrés dans le Var. Il fera 18 à Fécamp, 26 à Hayange, 28 à Vichy, 32 à Ghisonaccia et 35 à Istres.
0: Voilà. 8h35, c'est le double expresso RTL 2. Merci beaucoup les routes. Les infos de retour à 9h. Voici Alex Warren, Fever Dream.

0: Alex Warren, Fever Dream sur RTL2.
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0: Alors, qu'est-ce que vous allez voir en juillet sur les plateformes ? D'abord, un reboot attendu depuis de longues années par les fans. Le 9 juillet prochain, c'est sur Netflix. C'est le retour, figurez-vous, de La Petite Maison dans la Prairie. Rediffusé, multi-rediffusé. Évidemment, il y a un nouveau générique quand même, parce que bon, on va pas toujours avoir La Petite qui tombe dans l'herbe, là. C'est un incontournable, hein, du western familial. Cette nouvelle adaptation des romans La Petite Maison dans la Prairie revient sur l'histoire de la famille Ingalls, bien sûr, avec toujours les mêmes ingrédients que ceux de la série originale des années 70. Un drame familial, puis de l'espoir, puis de la survie. Tout ça dans l'ouest américain du 19e siècle.
2: C'était la série rassurante quand on rentrait de l'école, ça. Mmh.
0: Je vais vous le dire.
2: T'en as vu aucun ?
3: T'as jamais regardé ?
2: Oh non.
0: J'ai jamais regardé La Petite Maison.
2: Oh non. Allez, c'est bon, va-t'en.
0: Voilà, c'est le jugement. Là, vraiment, c'est le jugement. Mais je connais.
2: C'est fou.
0: Mais ça m'intéressait pas. Non, moi, couper du bois et m'habiller avec des robes fleuries, c'est pas.
2: T'as jamais vu ? Donc arrête
0: pas
2: de
0: ma
2: juger.
0: Passion.
2: Tu l'as jamais vu.
0: Arrête de m'engueuler, hein.
2: Je juge pas. Tu l'as jamais vu.
0: Ça m'intéresse pas. Je suis
4: de la bagarre.
0: Elle me crie dessus.
2: Oui, je te crie.
0: Elle me crie.
2: Bah écoute bien, ça va te plaire là, ce dont je vais te parler. Il y a un film qui fait beaucoup parler là depuis sa sortie il y a 2 semaines sur Netflix. Il s'appelle Si tu m'écoutes. Et apparemment, tous ceux qui le regardent, je l'ai pas vu encore, confirment la même chose. Non, pas encore.
0: Quelle
2: honte. Léa, notre assistante d'antenne, elle l'a vu. Et oui. Ce film, tu vas me confirmer ou pas, il fait pleurer en moins de 15 minutes.
5: Mais c'est ça.
2: Et quand je dis pleurer, c'est pas la petite larme, hein. C'est les chutes du Niagara.
0: Wow.
2: Oh, t'es insupportable. Oh là là. L'histoire, en même temps, elle est pas très gaie. Le film suit le destin de Jill, qui continue à laisser des messages à sa sœur après son décès, ignorant que son numéro a été réattribué à un inconnu.
0: Un peu con.
2: Donc voilà, si vous voulez tester votre résistance aux pleurs, Si tu m'écoutes, c'est dispo sur Netflix.
3: Excusez-moi, Léa, elle chiale au bout de 2 secondes.
2: Non.
0: Léa, tu lui dis, il n'y a plus de chocolat le matin.
2: Oh non. Donc, c'est pas vrai, ma Léa.
0: Léa, la place de parking est prise.
4: Oh non.
2: C'est très bien d'être sensible,
0: mais
2: ça va pas, non.
0: Et en fin de la musique, on fait que se faire engueuler. Et en fin de la musique, pour finir au cinéma, puisque demain il y a une diffusion unique du concert de Julien Doré. Ça, c'est sa tournée, le dernier pestacle. Un show filmé lors de sa dernière date, un grand spectacle avec une scénographie spectaculaire et immersive.
2: Là, tu peux verser ta larme, peut-être.
0: Si je veux, voilà. Bien sûr. Oh non. Oh, mais l'autre, il est téléphoneur, il est plus là.
2: Bah ça m'intrigue, je vais regarder.
0: Ah bah
2: si
0: tiens.
2: Tu m'écoutes, je vais clairement regarder.
0: Et moi je vais regarder La Petite Maison dans la. Pas du tout. Voici les Quido, narcotiques. Je vais couper du bois comme ça.
2: Ouais, vas-y.
3: Tu joues au tennis là.
0: Ouais, c'est pas faux.

0: Liquido et narcotique. 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

0: Johan et Chien sur RTL 2, on joue.
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2: Et on joue avec Antoine qui nous appelle de Limoges. Coucou Antoine.
3: Bonjour Justine, bonjour Greg, hey. Bonjour à toute l'équipe et bonjour à tous. Je crois que j'ai oublié.
0: Bonjour Antoine. 107, ami Limougeau, la fréquence chez vous dans le Limousin. Vous êtes formateur en anglais. Je vous présente Jérémy, hein, qui est bilingue, des années de cours, 10 ans de cours de double expresso en anglais. Et je pense que Justine, on peut le dire, après 10 ans, on a réussi beaucoup de choses. Prétentieusement, on a réussi beaucoup de choses, ouais. Mais c'était notre plus gros échec.
2: On n'en ressort pas grand chose.
4: Je suis complètement bilingue.
2: Antoine, vous apprenez quoi en premier, en tant que formateur en anglais, en premier, à quelqu'un qui ne parle pas anglais?
3: Plutôt la base des temps, les temps les plus utilisés en fait en anglais, voilà.
0: Tout ce qui est auxiliaire.
2: Tu connais les temps, Jérém?
4: Hello Antoine.
0: Jérém, il connaît les temps, mais près de chez lui où il va pêcher.
2: Attends, il lui parle.
4: Il me parle.
2: Pardon, vas-y. Good morning, vas-y.
4: Non, répétez la question.
3: How are you?
4: I'm fine, thank you. And you?
3: Oh, very good, thank you.
0: Allez, voilà. Moi, j'ai entendu thank you, mais c'est bien.
2: C'est mignon, c'est touchant.
0: C'est presque frais. Vous êtes ancien prof de tennis, vous aimez l'astronomie et vous allez lancer la pièce maintenant.
3: Oui.
2: Cash.
0: Allez, 10 coffres virtuels devant vous. Il nous faut une sélection de 4 coffres pour vous permettre de gagner un maximum d'argent. Vous vous arrêtez quand vous voulez, vous évitez la banqueroute. Quelle est votre sélection?
3: Ok, alors 3, 7, 2, 5.
2: Allez, nous sommes dans la salle des coffres, Antoine. On y va, ouais. On ouvre tous ensemble le premier coffre, le coffre 3.
1: 300 euros.
2: Allez.
0: Très bien, Antoine.
3: C'est pas mal. Je vais ouvrir le coffre suivant.
0: Coffre 7.
1: 100 euros.
0: On est à 400 euros, Antoine. On réfléchit un peu.
3: J'arrête là.
0: Oh, bah, il a dit deux fois j'arrête là. Ah,
2: bien sûr. 400 euros en 10 secondes, franchement.
0: Oui, vraiment. Permets-moi de te dire que c'est une belle somme. Ouais. Antoine, c'est bien. Qu'est-ce qu'il y avait dans le coffre suivant?
2: Oh, trop bien joué.
0: Il y avait la banqueroute, mon pépère. Bien joué, Antoine. Et Jérémy, comment on dit bravo, Antoine, en anglais? T'as eu de la réussite. C'était un super moment et rejoue très vite.
4: Congratulations.
3: Congratulations, thank you very much.
0: Mets un S, mets-moi un S.
4: Greg, t'es trop compliqué.
0: S'il te plaît, mets-moi un S.
4: Congratulations.
0: Voilà. Alors écoutez, congratulations. On vous embrasse so strong. Et one question for you, my dear.
2: Antoine, qu'est-ce qu'on vous sert sur RTL 2?
3: One double espresso, of course.

0: RTL 2, Ed Sheeran, tu te rappelles, il était au mariage, il était invité chez un winner hier.
1: Oui, je croyais que c'était chez moi.
0: Il arrive dans le double expresso, non, il vient pas chez toi, puis il y aura aussi Gaëtan Roussel et Nirvana après les infos.
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8: Et bonjour à tous, on est mercredi 1er juillet.
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8: À 9h, on va écouter Ed Sheeran, Nirvana, Gaëtan Roussel, tout ça après les infos de Raphaël Thomas. Bonjour Raphaël.
10: Bonjour Justine, bonjour à tous.
8: De nouvelles interpellations, 8 mois après l'assassinat de Mehdi Kessassi.
10: On apprend ce matin que 4 personnes ont été arrêtées hier par les enquêteurs de la police judiciaire de Marseille. 3 des suspects étaient déjà en détention pour leur implication présumée dans d'autres affaires liées à la criminalité marseillaise. Ils sont soupçonnés d'avoir participé depuis la prison à l'organisation du meurtre du frère du militant anti-drogue Amine Kessassi. C'était une promesse de campagne d'Emmanuel Macron. L'Assemblée nationale a largement adopté hier pour la 3e fois la création d'un droit à l'aide à mourir. La réforme de la fin de vie va maintenant repartir au Sénat qui devrait encore voter contre. Mais cette fois, ce sont les députés qui auront le dernier mot. Le texte devrait donc être définitivement adopté lors du vote final fixé au 15 juillet.
8: Ça y est, on connaît la date de la présidentielle de l'an prochain.
10: L'élection aura lieu les 18 avril et 2 mai 2027. Le Conseil des ministres doit l'officialiser ce matin. Parmi les inconnus du scrutin, la candidature de Marine Le Pen qui risque une peine d'inéligibilité dans le procès en appel des assistants parlementaires du Front National. Elle sera fixée sur son sort le 7 juillet prochain. Attention au risque d'incendie dans le sud. 6 départements ont été placés en vigilance rouge par Météo France. Le niveau d'alerte le plus élevé sont concernés les Pyrénées-Orientales, l'Aude-l'Hérault, le Gard, les Bouches-du-Rhône et le Vaucluse. En cause, la sécheresse des sols et le renforcement du vent. On attend encore des rafales jusqu'à 80 km/h. L'accès à tous les massifs des Bouches-du-Rhône sera interdit aujourd'hui. Même chose pour 4 massifs du Var et 8 du Vaucluse.
8: Au mondial de foot, la France affrontera le Paraguay en 8e de finale.
10: Ce sera samedi à 23h heure française. Les Bleus ont battu la Suède 3-0 cette nuit en 16e de finale, doublé de Kylian Mbappé, but de Bradley Barcola. Les Norvégiens, eux, seront opposés au Brésil dimanche après avoir éliminé la Côte d'Ivoire 2-1 hier soir. Ce matin, le Mexique l'a emporté 2-0 sur l'Équateur. À suivre aujourd'hui la suite des 16e de finale, Angleterre, République démocratique du Congo et Belgique, Sénégal. On passe à la météo. 4 départements du sud-est restent en vigilance orange canicule. La Corse du Sud, la Haute-Corse, les Alpes-Maritimes et le Var. Ce matin, il fait 13 degrés à Vitré, 14 à Sedan, 16 à Montbrison, 17 au Touquet, 23 à Béziers et à Rocapine. Aujourd'hui, le temps sera calme et ensoleillé sur la plupart des régions. Le ciel sera plus nuageux du nord-ouest au Hauts-de-France avec un léger risque de pluie près de la Manche et le long de la frontière belge. Sur les régions méditerranéennes, il fera beau, mais le vent soufflera fort avec des rafales qui pourraient atteindre les 80 km/h. L'après-midi, le risque d'orage va se renforcer sur les Alpes, le Jura, les Vosges et le relief Corse. Pour les maximales, il est prévu jusqu'à 37 degrés dans le Var. Il fera 22 à Ploie, 24 à Lens, 25 à Albertville, 26 à Paris, 37 à Montalivet.
9: Allez, 9h03 dans un instant, RTL 2 at Work, c'est Victor Leclerc qui vous accompagne. On revient demain dès 6h.
8: Bah bien sûr, en forme de bonne humeur, tout à fait, pour un bon jeudi.
9: Profitez bien, à demain sur RTL 2. Ciao.
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0: 7h13, bonne matinée, bienvenue sur RTL2.
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0: Le temps qui passe, la vie qui défile avec Gaëtan Roussel à l'instant, qui emporte tout sur son passage, donc tout s'en va, sauf le son pop rock qui lui reste avec vous. Quelles que soient les épreuves qui vous attendent aujourd'hui, il sera là pour vous accompagner, la playlist RTL2 en non-stop. C'est Victor Leclerc, très heureux de vous retrouver jusqu'à midi, je suis là aussi pour lire vos messages. Vous nous les faites parvenir sur les réseaux sociaux d'RTL2 et je lis tout dans le prochain quart d'heure. Arrive dans la suite de ma playlist Taylor Swift. Je rajoute aussi Queen. Et puis Margot nous retrouve à la demi pour le journal de la musique sur RTL2. Bienvenue.
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0: mercredi pop rock avec Queen à l'instant dans la playlist RTL 2 à Twerk. Au travail, la playlist continue de vous accompagner. MGMT de Palmas, c'est la suite. Après le journal de la musique, le récap des dernières news avec Margot et on attaque avec Mick Jagger.
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2: Et oui, Victor, Mick Jagger serait ouvert à un biopic sur les Rolling Stones. Alors que le projet de biopic consacré aux Beatles par Sam Mendes suscite beaucoup d'attentes, Mick Jagger, interrogé par le magazine GQ, se dit lui aussi intéressé par un film sur les Stones, mais il estime que le projet devrait se concentrer sur une période bien précise du groupe, dont la carrière s'étend sur plus de 60 ans. Côté nouvelle génération cette fois, Olivia Rodrigo collabore avec Lego. Après avoir dévoilé son troisième album, annoncé son festival 100% féminin et rejoint le jeu vidéo Fortnite, la chanteuse américaine collabore avec la célèbre marque de jeux de construction en briques. Une collection de 5 pièces avec ses looks emblématiques. Une collection qui fait d'ailleurs d'Olivia Rodrigo la toute première artiste musicale à recevoir plusieurs ensembles Lego dédiés. Et enfin, triste nouvelle pour les fans de Lenny Kravitz. Ce dimanche 5 juillet, Lenny Kravitz devait performer au château de Tilleuloy dans la Somme avec RTL 2, mais les épisodes météorologiques violents de ces derniers jours ont causé d'importants dégâts sur les infrastructures. Alors pour la sécurité du public, un arrêté municipal a tout simplement interdit la tenue du concert. Alors si vous aviez vos billets, rapprochez-vous de la plateforme de vente pour vous faire rembourser.
0: Ah mince, alors ça c'est pas de bol. Hein. On espère qu'il reviendra bientôt en France, Lenny Kravitz. Merci Margot, à tout à l'heure pour de nouvelles infos pop rock sur RTL 2, ça sera dans le

0: Bon courage pour votre mercredi avec RTL2. La route s'annonce longue et compliquée aujourd'hui pour ceux qui ont regardé le match en intégralité hier. France-Suède, c'était sur M6. Ça finit sacrément tard cette histoire. Et ce matin, du coup, Fabrice de Carcassonne accuse un peu le coup. Quelle idée de mettre des matchs si tard, la fatigue est présente. On va s'inventer un faux rendez-vous de 30 minutes pour faire une sieste discrètement cet après-midi. Sacrée technique, Fabrice. Celle-ci, fallait l'oser. Faites-moi parvenir vous aussi vos messages ce matin, je vous lis en direct dans RTL2 at Work. Et pour éviter le coup de barre, voici plus de 30 minutes de son pop rock non-stop avec Fool's Garden, Lemon Tree, plus Elena et Daniel Potter. Vous êtes sur RTL2.
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14: On aime le dernier U2, Song of the Future sur RTL2.

Le mot culte créé pour décrire ce titre de Toto sur RTL2. Dans la voiture sur les routes de France, vous roulez avec Harry Styles dans un instant. Et tout de suite, c'est Cassily. Nouveauté RTL2 Made in France.

0: Harry Styles à l'instant sur RTL2, le chanteur qui a d'ailleurs vécu un truc improbable sur scène, il a oublié son micro. C'est pas simple pour chanter. Et ça fait le buzz en ce moment en vidéo sur les réseaux sociaux. On voit le chanteur s'avancer vers le public, prêt à chanter à tout donner, jusqu'à ce qu'il se rende compte que le micro, lui, est resté sur son pied, 10 mètres derrière. Bon, heureusement, il a pu compter sur son public qui connaît toutes ses chansons par cœur et c'est presque passé, ni vu ni connu. Des paroles qu'on connaît par cœur de Goldman qui se prépare dans le prochain quart d'heure. Bonne idée, c'est ce qui arrive avec aussi Pink. Goldman, Pink, plus notre pause Café Pop Rock à 10h30 sur RTL2. Vous votez en ce moment sur nos réseaux sociaux, évidemment.
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0: bonne idée.
1: Vous écoutez RTL2, c'est Victor Leclerc, c'est At Work jusqu'à midi et voici à 10h30 votre pause café pop rock. Chaque matin, vous choisissez en quelque sorte le titre de la journée. Et aujourd'hui, on dit bonjour à Nina qui nous dit sur nos réseaux sociaux, pour la pause café, est-ce que ce serait possible d'écouter Miley Cyrus et Mark Ronson pour souhaiter un bon anniversaire à ma meilleure amie Clémence. Joyeux anniversaire Clémence, de la part de Nina et de la radio pop rock. Donc voici Miley Cyrus et Mark Ronson sur RTL2.

0: Les yeux noirs d'Indochine sur RTL2.
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0: Le groupe de toutes les générations qui vient d'ailleurs de rajouter 9 nouveaux concerts pop rock avant la fin de l'année, notamment les 26, 27 et 28 novembre prochains à la scène musicale du côté de Paris. Et ça réjouit Céline sur Instagram qui nous dit « Allez go, on sera là pour notre dose de bonheur ». Ou encore même Géraldine qui nous dit, elle, de son côté « Bon bah je vais de ce pas brûler des cierges pour avoir des places ». Effectivement, c'est une technique comme une autre, mais faudra au moins ça pour avoir des places. Restez connectés sur les réseaux sociaux d'RTL2, on vous dira tout concernant l'ouverture de la billetterie. C'est parti pour plus de 30 minutes de son pop rock non-stop sur RTL2 avec dedans Benson Boone. Je rajoute aussi The Rasmus et Calogero sur RTL2.
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1: RTL2 aime Dracula de Tame Impala.

0: RTL 2 avec Erasmus pour nous amener jusqu'à 11h. La matinée continue avec le son pop rock de Tasmin Archer après Jérémy Frérot sur RTL 2.
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0: tour du monde de Superbus à l'instant sur RTL2. C'est Victor Leclerc, c'est RTL2 à Twerk qui se poursuit en ce mercredi. Une journée de plus au boulot pour Valérie, elle est opticienne dans le Pas-de-Calais et elle nous écoute ce matin et nous dit sur les réseaux sociaux « Bonjour RTL2, message pour ma collègue Isabelle qui part à la retraite à la fin de la semaine et avec qui je travaille depuis plus de 30 ans maintenant. Au nom de toute l'équipe, on t'embrasse Isabelle. » Alors ça, c'est une sacrée page qui se tourne. Bon, pour ceux pour qui la retraite est encore loin, on continue de travailler ensemble ce matin avec la playlist Pop Rock, Sting en préparation. On aura aussi Lewis Capaldi et puis notre numéro 1 du jour dans RTL2 à Twerk.
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0: Le son de Lewis Capaldi à l'instant pour refermer cet at work sur RTL2. La suite avant les infos de midi, la playlist continue de défiler avec les Red Hot Chili Peppers et Teddy Swims sur RTL2.
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0: The Corrs sur RTL2. Et à midi, le son pop rock passe par Imagine Dragons et Bon Jovi, juste après vos infos. Bonjour Brice Boitel.
1: Bonjour à tous. Le patron de la SNCF, Jean Castex, assure que la compagnie se prépare à faire face à l'afflux de voyageurs attendus dès vendredi pour les grandes vacances, mais ajoute ne pas pouvoir garantir que tout va très bien marcher en situation de canicule. La canicule toujours cantonnée à ce stade à 4 départements du Sud-Est et de Corse, placés en vigilance orange, mais qui menacent de repartir à compter du week-end selon Météo France. De nouvelles gardes à vue dans l'enquête sur l'assassinat à Marseille de Mehdi Kessassi, frère cadet d'Amine Kessassi, figure de la lutte contre le narcotrafic. 4 autres suspects ont été interpellés hier, qui s'ajoutent aux 6 déjà mis en examen dans ce dossier fin mars. Mehdi Kessassi avait été abattu de plusieurs balles en plein après-midi à Marseille le 13 novembre dernier. Toujours plus de détenus dans les prisons françaises. Ils étaient 88 829 au 1er juin. Nouveau record dans un contexte de surpopulation carcérale chronique. C'est 4 400 de plus qu'il y a un an, en hausse d'un peu plus de 5%, alors que le nombre de places, lui, reste à peine supérieur à 63 000. La mort du chanteur des Village People, ce groupe emblématique du disco dans les années 70. Victor Willis, qui apparaissait sur scène en uniforme de policier, vient de s'éteindre à l'âge de 74 ans. Du côté du mondial de foot, suite des 16e de finale ce soir avec l'Angleterre qui affronte la République démocratique du Congo à partir de 18h. Le vainqueur de ce match rencontrera le Mexique en 8e de finale. Le Mexique qui a sorti l'Équateur 2-0 la nuit dernière. À suivre également Belgique, Sénégal à 22h, puis États-Unis, Bosnie-Herzégovine à 2h du matin. Hier soir, les Bleus se sont donc brillamment qualifiés en battant la Suède 3-0. Ils joueront contre le Paraguay samedi pour une place en quart de finale. Et puis le foot, c'est aussi la nomination de Bruno Genesio comme nouvel entraîneur de l'OM. Aujourd'hui, l'ancien coach de Lille remplace Habib Bey, qui n'aura tenu que 4 mois à ce poste. Très bon après-midi.

0: In My Bones, c'est Red Alton sur RTL2. Et ce qui tourne autour des os, c'est le son. La radio pop rock s'associe une nouvelle fois à l'établissement français du sang qui fait appel à vous, moi compris, hein, évidemment. Les stocks sont très bas, la situation préoccupante. Le FS nous demande juste une heure de notre temps pour donner cette heure rouge. Il y a des collectes partout en France et je suis sûre qu'il y en a une près de chez vous. C'est vraiment hyper important. Plus joyeux, Bruno Mars et Robbie Williams sur RTL2.
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0: sait jamais. Préparez-vous à composer le 30 de 28 juste après Guillaume Grand. Je vois au moins un titre de Robbie Williams, deux à la suite sur RTL2. Et c'est son concert le 20 août au VNB Festival qui s'offre à vous.
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0: J'imagine bien votre déception vu qu'il n'y a qu'un titre de Robbie Williams qui était à Séville hier soir et qui s'est arrêté en pleine rue pour chanter Angel avec un guitariste de passage. Avant les infos, Pixies, Green Day, Matt Mata sont sur RTL2.
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3: C'est nouveau. Vernis Rouge et Mathieu. Je te laisserai pas partir sur RTL2.

0: 2. Et à 13h, le son pop rock passe par One République après les infos de Brice Boitel. Bonjour.
1: Bonjour, bonjour à tous. Les dates de la présidentielle 2027, enfin dévoilées. Le premier tour aura lieu le dimanche 18 avril, le second le dimanche 2 mai, au lendemain de la fête des travailleurs et de la mobilisation syndicale qui l'accompagne. Les règles de silence politique la veille du scrutin seront les mêmes que d'habitude malgré ce choix, précise la porte-parole du gouvernement Maud Bréjon, qui confirme que ces dates ont été entérinées en Conseil des ministres. 4 départements restent placés en vigilance orange canicule dans le sud-est et encore 6 autres font toujours face à un risque très élevé de feux de forêt autour de la Méditerranée. Et ce alors qu'un nouvel épisode de forte chaleur est attendu à partir de ce week-end sur une large partie du pays selon Météo France. La canicule déjà présente au Portugal ou Lisbonne et plusieurs régions sont placées en alerte rouge aujourd'hui. C'est l'un des changements de ce 1er juillet. Le nouveau congé de naissance entre en vigueur. Ce congé supplémentaire qui vient s'ajouter au congé maternité et paternité permettra à chacun des parents de l'enfant nouveau-né de s'arrêter pendant un ou deux mois dans les 9 mois suivant la naissance. YMCA, In the Navy, Macho Man, il était la voix des cultissimes Village People. Le chanteur Victor Willis vient de s'éteindre à l'âge de 74 ans. Il apparaissait sur scène en uniforme de policier aux côtés des autres membres du groupe de disco emblématique né dans les années 70. Plus de 10 millions de téléspectateurs ont regardé la victoire des Bleus 3-0 contre la Suède en 16e de finale du Mondial. Une audience canon malgré l'horaire tardif de cette rencontre qui a débuté à 23h pour s'achever un peu avant 1h du matin. Les Bleus qui ont impressionné le monde entier ont maintenant rendez-vous avec le Paraguay samedi en 8e de finale. En attendant, les 16e se poursuivent ce soir. L'Angleterre affronte la République démocratique du Congo à 18h, suivra Belgique, Sénégal à 22h, puis États-Unis, Bosnie, Herzégovine à partir de 2h du matin.

0: révolution Linkin Park en 2001 avec Hybrid Theory qui contient In The End, un morceau d'ailleurs que vous n'entendez que sur RTL2. Quand on pense que Warner Bros a rejeté trois fois le groupe avant de le signer en 99 parce que le label ne comprenait pas ce mélange entre hip-hop, métal, rock alternatif, électronique, enfin bref, Linkin Park était innovant. Alex Warren, No Dub, c'est ce qui nous attend sur RTL2.
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0: 1er juillet, c'est avec Indochine qui a annoncé 3 dates à la scène musicale de Boulogne-Billancourt les 26, 27 et 28 novembre pour fêter la sortie du DVD live. La billetterie, c'est lundi à 10h. Bonne chance. Indochine qui arrive avec Genesis sur RTL2.
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2: On aime le dernier Evanescence. Who will you follow sur

0: Joseph Salvat qui reprend Rihanna sur un titre de Sia. Ça fait une bien jolie cascade tout ça. 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Envoyez maintenant votre SMS au 74 900. Vous écrivez le mot banque pour jouer demain matin avec Greg et Justine. Pendant ce temps, je reviens avec The Weeknd et Charlotte Cardin sur RTL2.
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RTL2 se met en mode vacances dimanche soir, alors profitez bien de vos émissions préférées comme par exemple Pop Rock Station. Tiens d'ailleurs, demain soir, invité exceptionnel avec Marjorie H, Ronnie Wood vous dira tout sur la conception du nouvel album des Rolling Stones. Rendez-vous à 22h. Pour le moment, on part avec Jean-Jacques Goldman et on chante avec Travis aussi sur RTL2.

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0: ça, on est déjà le 1er juillet, dites donc. Un air de vacances flotte. Ça sent bon la RTL de Summer Party mixée par Lauren tous les soirs à 19h à partir de lundi. Dans l'immédiat, on a rendez-vous avec Ozier, U2 et Jean-Louis Aubert sur RTL 2.
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0: Katy Perry sur RTL2. Attention, beau cadeau sur les réseaux sociaux RTL2. 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Load and Reload. À vous de jouer pendant que Luan, Tamper City et Julian Peretta arrivent. Ensuite, c'est Eric, Margot et Mathias pour le Drive RTL2.
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0: Fornon Blonde sur RTL 2. Salut à tous et bienvenue dans le Drive. C'est parti pour 3h, il est 16h.
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0: Je t'ai vu.
2: C'est dur cette Coupe du Monde avec les matchs à 3h du mat.
0: C'est vrai. Margot, elle dort pas assez. Elle manque de soleil. Elle a réprimé un petit bâillement, mais oui. Je t'ai gaulé d'un clin d'œil, je t'ai vu. Alors moi, ce matin, il s'est passé un truc incroyable, c'est que je me suis surpris pour la première fois de la saison à compter les jours qui nous restaient avant les vacances. Je me dis, tiens, alors on est quel jour? On est jeudi ou on est mercredi? Alors mercredi. Mercredi, jeudi, vendredi. C'est vrai, ouais, il reste plus que 3 drives avant qu'on soit en vacances, plus l'émission qu'on va faire à Mugilac, oui, évidemment. Donc bonjour Brice, comment ça va?
3: Bonjour, très bien.
0: Bon, qu'est-ce qu'on se dit aujourd'hui dans l'actualité?
3: Alors on parlera football un petit peu, hein. Bon, on va pas revenir sur la.
4: Et deux.
3: Sur
4: et
3: la 3, victoire 0. Des et Bleus non. Hier soir.
0: C'était super.
3: Peut-être. Plus de 10 millions de téléspectateurs devant le poste entre 23h et 1h du matin. C'est quand même un sacré succès d'audience. Voilà, les Bleus hein, qui affronteront le Paraguay samedi. En attendant la suite des 16e ce soir, et notamment avec l'Angleterre qui affronte la République démocratique du Congo.
0: Roman, t'as fêté la victoire des Bleus avec tes copains délinquants?
5: Non, bah fêter, c'est, vu que c'est les 16e, c'était plutôt chill, mais on était très contents. C'était un super match, c'était magnifique à voir.
2: Ouais, c'est un bon match, toi, Mathias.
6: Moi, je suis chaos technique aujourd'hui, je suis fatigué.
0: Ah, toi aussi, t'es
6: bon. Ouais, mais bon, tout va bien, on est là.
0: Ouais, j'ai regardé le match, et puis après, j'ai regardé un peu, on refait le match après, etc. Donc moi aussi, j'ai traîné. Ouais. Margot, qu'est-ce qu'on se dit aujourd'hui, Journal de la musique d'abord?
2: Ça va être très Madonna aujourd'hui, qui sort un album dans 2 jours, donc on est dans le thème. Elle s'en prend à l'intelligence artificielle. Vous verrez, elle a déclaré tout ça au magazine Vogue italien. Et puis on va se plonger dans les covers de l'un de ses plus premiers grands succès, Holiday.
0: Très bien. De la radio à l'époque.
2: C'est bon.
0: Roman, est-ce qu'on s'enverrait le premier disque de l'émission?
5: Mais bien sûr. Allez. Juste avant de se marier au Madison Square Garden devant 1 millier de personnes ce week-end, Taylor Swift nous chante aujourd'hui le plus gros tube de son dernier album pour ce début de Drive. Vous écoutez The Fate of Ophelia sur RTL 2.

Made in the Chine. Avec 9 concerts qui ont été annoncés, hein, pour retrouver les dates, évidemment, c'est sur l'application RTL2 ou sur RTL2.fr. On vous les redonnera d'ailleurs dans l'émission, Marco. On parlera souvent avant que ça n'arrive. Les nouveaux Soleil Indo sur RTL2, la radio d'Indochine et la radio des Red Hot Chili Peppers, qu'on écoute avec un extrait de l'album By the Way. C'est le 3e single de cet album produit par Rick Rubin. L'album qui fait suite à l'explosion Californication. Alors, c'est une petite merveille, ce single qui s'appelle Can't Stop, parce que c'est vraiment la complicité de prod entre Rick Rubin, le producteur magicien, et John Frusciante. Quant aux paroles, c'est du quiédis pur jus, un flot de mots associés les uns aux autres de manière assez musicale, presque pas vraiment de sens, et pourtant quand on les regarde de loin comme ça, c'est presque impressionniste. On imagine ce qu'il a voulu dire. Il y a plein de références culturelles. Il est question d'addiction aux fêtes. Can't stop, je ne peux m'arrêter, addiction aux fêtes, au tumulte, à la scène et au style de vie qui va avec, évidemment, ne pas copier les autres. Et vous savez que les Red Hot Chili Peppers, évidemment, il y a une longue culture de la drogue, et je pense qu'il est aussi question de ça. Cette petite montée-là qui arrive avec ce single, elle donne souvent lieu en live par John Frusciante, le guitariste, à un moment incroyable. Il part très loin, il fait une espèce de petit solo, machin, et puis derrière on entend la rythmique qui arrive, comme ça, supportée par la basse de Flea, et on sait que ça arrive. On attend, on attend, on attend, on attend. Et la libération, elle arrive.

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1: Il y a un documentaire sur Netflix sur les Red Hot Chili Peppers qu'on vient d'écouter sur RTL2. Et si comme moi vous les aimez, regardez ce documentaire. Il est un peu passé, j'irais entre les gouttes. On l'a pas trop vu parce qu'il a pas été mis en top line. Et pour cause, il s'appelle Our Brother Hillel. Hillel, c'est Hillel Slovak, le premier guitariste des Red Hot, qui est mort d'une overdose. Mais sans lui, d'abord, il y aurait pas eu John Frusciante qui était fan de lui et qui l'a remplacé. Et puis, peut-être que Flea aurait jamais fait autre chose que rapper tout seul dans son coin. Et il s'est mis à la basse pour son pote Hillel. Et quant à Anthony, il aurait peut-être jamais justement fait chanteur, encore moins rappeur. Bref, ça s'appelle Our Brother Hillel, c'est sur Netflix. C'est encore sur Netflix, faut pas le rater.
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C'est RTL2 que vous écoutez. Ils seront ce soir et vendredi sur une scène parisienne et pas n'importe laquelle. Je parle de qui ? De ceux qu'on va écouter maintenant sur la radio pop rock, les Guns N' Roses.

0: Et Tyrann sur RTL2 avec Camera. Voici le journal de la musique avec Margot et Madonna qui s'en prend à l'intelligence artificielle.
1: Eh oui, dans une interview avec le Vogue italien, Madonna s'est exprimée sur ce sujet brûlant, disant « Aujourd'hui, pour décrocher un contrat, on regarde combien tu as d'abonnés. » C'est pour ça que dans Bring Your Love, je dis « Don't try to distract me with numbers », n'essaye pas de me distraire avec les chiffres. J'ai commencé sans penser au classement ni au streaming, travailler uniquement en termes d'algorithmes et d'intelligence artificielle ne te permet pas de prendre des risques, ce qui est tout le contraire de la création artistique. Ouais, voilà, Madonna qui n'apprécie pas particulièrement l'intelligence artificielle et qui, elle, dit que pour trouver l'inspiration, elle va faire des pauses loin de toute technologie justement pour se reconnecter à la nature, à ses enfants ou encore ses animaux.
0: L'album Confession qui va pas tarder à arriver.
1: Dans deux jours.
0: Avec Stuart Price qui est le producteur du premier, que j'ai eu la chance de croiser il y a une petite semaine et qui est passionnant. Jen Ayash, on l'adore, elle annonce un titre.
1: La chanteuse du groupe Superbus va revenir en solo. Elle avait déjà dévoilé Plus 001, un album solo en 2014. Et il y a quelques heures, Jen Ayash a partagé sur ses réseaux une courte vidéo d'elle en lévitation avec en légende About Us et la date du 10 juillet prochain. Donc nouveau single de Jen Ayash et Superbus qui va faire la tournée des festivals cet été et des zéniths à l'automne avec un passage par l'Accor Arena de Paris. Ce sera le 24 novembre avec RTL 2.
0: Enfin, la consécration d'une blonde, Miley Cyrus a une Barbie à son effigie, Marco.
1: Rejoint en effet le cercle très fermé des artistes déjà mis à l'honneur dans la collection Barbie, aux côtés de légendes hein, comme David Bowie, Elton John, Stevie Nicks ou encore Kylie Minogue. La chanteuse de 33 ans a déclaré « Voir ma Barbie pour la première fois, c'est un rêve devenu réalité ». Apparemment, elle a été très investie dans sa conception. D'ailleurs, la poupée est clairement inspirée de son clip Golden Burning Sun, toute de cuir de noir vêtue, lunettes de soleil et puis évidemment un micro à la main. Elle est disponible hein, déjà autour de 66$, donc 70€ quoi, dans ces eaux-là.
0: Et on sait si elle a des tatouages ou pas?
1: Je crois pas.
0: Ah, mais non, il faut les
1: faire.
0: Un petit tatouage, Miley Cyrus. Merci Margoulette, on se retrouve dans une petite heure. On parle de quoi?
1: On parlera justement encore de Madonna et de son tube Holiday, il y a quelques jours des vacances.
0: Voilà, ce sera la cover de la semaine avec Margot.

0: Corson et Raise Me Up sur RTL 2. Dans 20 minutes, Brice Boitel nous rejoint pour les infos de la radio Pop Rock. Entre temps, je voudrais présenter le nouveau Somber.
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15: On aime le dernier Muse, Night Shift Superstar.

j'allais dire You Too, n'importe quoi. Sweet Dreams, c'est You Rhythmix. Dans 5 minutes, Brice nous rejoint. Le temps pour moi de vous passer Somber. Alors, il a 20 piges, il commence à 16 ans. Il a tous les codes, hein, TikTok, les réseaux sociaux. Il chante super bien, il est beau comme un dieu. Il est venu 2 fois en concert à Paris en un week-end. Ça a été une espèce de folie furieuse. Nous, sur RTL2, on a beaucoup passé ça.

premier album studio qui s'appelle I Barely Know Her. Et là, il y a quelques jours, il a sorti un nouveau single qui s'appelle My Body Isn't Ready. Mon corps n'est pas encore prêt. Ça, c'est possible, hein, vu le succès qu'il doit avoir, à mon avis, avec les chansons qu'il fabrique. Summer, qui sera le 26 août prochain au setline de Rock en Seine.

0: My Body Isn't Ready sur RTL2, c'est Somber. Alors tout à l'heure, dans la demi-heure qui vient, il y aura entre autres Margot qui nous parlera des covers de la semaine, ce sera les covers de Madonna, et puis on se plongera dans une chanson géniale que vous avez peut-être connue avec un film qui s'appelle Trainspotting, c'est Lust for Life. Pour l'instant, merci d'être là. Vous êtes sur la radio Pop Rock, RTL2, il est 17h. Les informations sont présentées par Brice Boitel. Bonjour Brice.
1: Bonjour Eric, bonjour tout le monde. Alors qu'un troisième épisode de canicule se profile à compter de ce week-end, Sébastien Lecornu se rendra demain à Marseille pour présider une nouvelle cellule interministérielle de crise. Marseille, préfecture des Bouches-du-Rhône, l'un des 6 départements méditerranéens placés en vigilance rouge en raison du risque très élevé d'incendie. Le Premier ministre fera le point notamment sur la saison des feux en cours. De son côté, le patron de la SNCF, Jean Castex, assure que la compagnie se prépare à faire face au départ en vacances malgré les fortes chaleurs, mais ajoute ne pas pouvoir garantir que tout va très bien marcher à 100% en situation de canicule. La canicule qui continue de sévir ailleurs en Europe, au Portugal, les régions de Lisbonne et Setúbal dans le sud seront placées en alerte rouge demain, alors que les températures pourraient allègrement franchir la barre des 40 degrés. L'Angleterre, elle, vient de connaître le mois de juin le plus chaud jamais enregistré, avec une moyenne de 17,1 degrés contre 16,9 degrés en juin 2025, date du précédent record. 6 mois de prison avec sursis probatoire pendant 2 ans, c'est la peine requise contre l'animateur Stéphane Plaza. Jugé en appel pour des violences conjugales, il avait été condamné à 1 an de prison avec sursis en première instance l'an dernier. Isabelle Adjani, elle est condamnée en appel également à 10 mois de prison avec sursis et 10 000 euros d'amende pour fraude fiscale aggravée et blanchiment. L'actrice était rejugée pour s'être fictivement domiciliée au Portugal en 2016 et 2017 et pour avoir dissimulé une donation en prêt en 2013. Tout en confirmant sa culpabilité, la cour d'appel a largement réduit la peine prononcée en première instance, qui était de 2 ans de prison avec sursis et 250 000 euros d'amende. Un océan le sépare de l'Europe et pourtant le Canada participera à l'édition 2027 de l'Eurovision, annoncent les organisateurs qui étendent donc au continent américain le plus grand événement musical télévisé en direct du monde. Cela montre une fois de plus que bien qu'il soit né en Europe, le concours continue d'accueillir le monde entier, se réjouit son directeur. La phase finale de l'Eurovision se déroulera en Bulgarie l'an prochain. Et puis à la Coupe du Monde de football, suite des 16e de finale ce soir avec l'Angleterre qui affronte la République démocratique du Congo à partir de 18h. Le vainqueur affrontera le Mexique en 8e. Les Mexicains qualifiés tôt ce matin après leur victoire sur l'Équateur de 0. Au programme ce soir également Belgique, Sénégal à partir de 22h. Suivi dans la nuit de États-Unis, Bosnie-Herzégovine. Ce sera à 2h du matin. Ce sera vraiment pour les passionnés.
2: Ouais, c'est ça, là. Les États-Unis, Bosnie-Herzégovine, il faut aimer le foot, là, quand même, hein, pour se coucher à 6h. Merci beaucoup, mon Brice d'amour. Allez, c'est reparti. Voici Joe maintenant, c'est End of Beginning.

c'est beau. James Arthur sur RTL 2. J'emmène maintenant avec l'ex-boss des Stooges, Iggy Pop, l'iguane, inventeur du punk et de l'attitude qui va avec, en 1977. Il est junkie jusqu'à l'os, lui c'est l'héroïne, son copain Bowie c'est la cocaïne, et Bowie le prend sous son bras pour l'amener avec lui à Berlin. Alors là-bas, il va y avoir cette fameuse trilogie berlinoise, qui est pas si berlinoise que ça, mais c'est pas le sujet pour David Bowie, et deux albums incroyables d'Iggy Pop co-travaillés avec David Bowie, The Idiot et Lust for Life. Et là, on va écouter la chanson qui a donné son nom justement à cet album, qui est la chanson d'ouverture de cet album. Alors ça se passe à Bowie dans l'appart, ça se passe à Berlin dans l'appart de Bowie, et en fait les deux compères dans le canapé du vieil appartement un peu pourri d'ailleurs écoutent le jingle de American Force Network, qui est en fait la chaîne de télé pour les forces américaines qui sont en poste à Berlin, parce qu'ils attendent Starsky Hutch, histoire vraie, hein. Et en fait Bowie se met à jouer au ukulélé le fameux générique d'American Force Network, donc est le jingle qu'ils écoutent juste avant d'avoir Starsky Hutch, une série télé des années 70. Je vois la tête de Mathias, il sait pas ce que c'est Starsky Hutch. Bon bref, c'était une série télé, deux flics qui étaient assez rigolos, c'était assez chouette, avec Guy des bons tuyaux, tout ça. Et donc, et voilà, et ils trouvent cette espèce de rythmique presque en morse, qui n'est pas sans rappeler You Can Only Love des Supremes, et ça va donner justement cette chanson Lust for Life. Lust for Life, ça veut dire quoi? Rage de vivre. Et c'est de ça dont elle parle, de l'addiction à la drogue d'Iggy, de sa reconstruction après sa descente aux enfers, un mélange de confession et d'images littéraires. Cette chanson est une petite merveille qui va revenir au goût du jour des années après, en 1996, en devenant la scène d'ouverture d'un film culte avec Ewan McGregor qui court dans les rues d'Édimbourg. Le film en question s'appelle Trainspotting. Lust for Life, la rage de vivre, voici Iggy sur RTL 2.

0: Jérémy Frérot avec la chanson qui porte son nom, Frérot, sur RTL2, 17h16. Hélène Sio tout à l'heure, Bye Bye, ou encore Nirvana, Smells Like Teen Spirit et cet énorme riff de guitare. Et puis après, il y aura Margot qui nous parlera de reprise de Madonna.
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C'est RTL 2 que vous écoutez, il est 17h25. Alors ce que je propose maintenant, c'est le morceau que j'ai entendu la première fois. Ça m'a rendu dingue. Ça commence par un riff vraiment très très énervé, et quand la batterie rentre, là ça devient fou. Écoutez. RTL.

0: Hélène Sio sur RTL de Bye Bye. Voici Bye Bye.
1: Bonjour.
0: Margot, Madonna revient avec un nouvel album, c'est Après-demain. Et en 1983, on découvrait son premier tube. Elle chantait Les Vacances. Et toi, tu passes en revue les reprises de Holiday. Assez bien.
1: Ça va, ouais.
0: Petit son années 80,
1: oui.
0: Ça va.
1: Hein. Oui. Indémodable. J-2 avant les vacances. Alors on se replonge dans le premier album de Madonna avec Holiday. C'est d'ailleurs avec ce titre qu'elle a véritablement lancé sa carrière internationale en 83. Un morceau festif repris de nombreuses fois et notamment par le groupe de Trinité et Tobago, Ed Watson and His Brass Circle en 85. Des rythmes de la soca, genre musical caribéen qui a émergé lors du carnaval à Trinité et Tobago et qui renforce encore un peu plus l'idée du morceau, c'est-à-dire lâcher prise.

0: Et en 86, le duo néerlandais MC Michael G et DJ Sven la réinterprète dans une version hip-hop qui devient un énorme tube en Europe.
1: En fait, vous êtes beaucoup trop petit hein, pour... Mais ça, c'était monstrueux.
0: Ouais.
1: Monstrueux.
0: Bah, dis-toi que je la connaissais, donc c'est que ah ouais, ça a traversé les époques.
1: Toi, Mathias, peut-être pas, non, t'es trop jeune.
2: Non.
1: Mais ça, vraiment, c'est énorme.
0: Ouais.
1: Tu vois, laisse tourner, tu vas voir, c'est ouf.
0: Et ça marche bien.
1: Et quand t'étais DJ à l'époque, t'apprenais par cœur leur rap pour le faire sur les autres chansons.
0: Il y aura aussi le groupe britannique de synth-pop Even 17 qui en fait une version plus... comment ?
1: Années 80, c'est vraiment Even 17.
0: Ah bah voilà, Even 17, pardon. J'ai fait à la française. Qui en fait une version plus électronique en 99.
1: Je sais pas, là, je la déconcentre tout le temps. Pardon.
0: Et en 2002, la version dance du groupe français Madhouse voit le jour avec le sample aussi du classique French Touch « Music sounds better with you ». Ça s'appelait à notre Mathias National.
3: Ah ça, je connais ça.
0: Voilà l'hymne du début de l'été par excellence. Les vacances, c'est dans deux jours et le nouvel album de Madonna également qui promet d'être beaucoup plus électro que ce tube des années 80. Cela dit, il y a deux ans, le groupe de Los Angeles Capital Cities en a fait une version électro-pop très lumineuse, très chouette. Holiday donc par Capital Cities sur Arte.

0: Superbus et Kyo, OK. Le chaos qui est OK tout à l'heure, c'est le tout nouveau single sur RTL2 de Noah Hill. Noah Hill, vous le connaissez sans doute parce que c'est l'un des membres du groupe Parcelles, ce qu'on a beaucoup diffusé sur la radio pop rock.
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Niall Horan avec Miles Smith, Drive Safe sur RTL2. Pour nous amener jusqu'à 18h, la deuxième nouveauté de l'après-midi, c'est Noah Hill, auteur, compositeur, bassiste australien, connu pour être membre cofondateur de Parcells. Moi, j'aime beaucoup Parcells. Hein. Après 10 ans au sein de son groupe, il attaque une carrière solo. Il vient de sortir son premier projet, un peu poussé par les fans, je dois dire. Et on a reçu un titre de lui qui s'appelle It's All In My Head. Notez-le, il sera en concert au Bus Palladium le 10 septembre. Quant à Parcells, ils seront au VNB Fest. VNB Fest, c'est pas facile. Avec RTL2, ce sera le 20 août prochain.

0: D'après ce que j'ai compris, il continue avec son groupe Parcells, mais c'est en parallèle qu'il fait ce projet solo. Noah Hill, It's All In My Head, notez-le, Noah Hill en solo sera au Bus Palladium le 10 septembre prochain et Parcells, ce sera au VNB Fest avec RTL2 ce 20 août prochain. Tes souhaits, Mathias.
1: Merci.
0: Pour une fois que c'est pas moi qui éternue, c'est la clim dans ce studio. Il est 18h, salut. C'est l'heure des informations présentées par Brice Boitel. Bonsoir Brice.
2: Bonsoir Eric, bonsoir tout le monde. Le Parlement a définitivement adopté cet après-midi un texte garantissant un avocat à tous les enfants placés ou protégés dans le cadre d'une procédure d'assistance éducative. La mesure soutenue par les associations doit entrer en vigueur en janvier prochain. À peine dévoilées, les dates de la prochaine présidentielle font déjà polémique. Le premier tour aura lieu le 18 avril, le second le 2 mai, au lendemain de la fête des travailleurs et de la mobilisation syndicale qui l'accompagne, un choix très critiqué par le candidat Les Républicains à l'Élysée, Bruno Retailleau, qui redoute des prises de position politique contre son camp lors des défilés du 1er mai. Même son de cloche de la part du Rassemblement National. Les règles de silence politique la veille du scrutin seront les mêmes que d'habitude, rappelle quant à elle la porte-parole du gouvernement Maud Bréjon. Sébastien Lecornu se rendra à Marseille demain pour présider une nouvelle cellule interministérielle de crise sur la canicule. Alors qu'un nouvel épisode de forte chaleur se profile ce week-end, le Premier ministre y fera également le point sur la saison de feu en cours, sachant que 6 départements méditerranéens, dont les Bouches-du-Rhône, restent placés en vigilance rouge en raison du risque très élevé d'incendie. Toujours plus de détenus dans les prisons françaises, ils étaient 88 829 au 1er juin. Nouveau record dans un contexte de surpopulation carcérale chronique. C'est 4400 de plus qu'il y a un an, alors que le nombre de places, lui, reste à peine supérieur à 63 000. YMCA in the Navy, Macho Man, il était à la voix des cultissimes Village People. Le chanteur Victor Willis vient de s'éteindre à l'âge de 74 ans. Il apparaissait sur scène en uniforme de policier aux côtés des autres membres du groupe de disco emblématique né dans les années 70.
3: Ouais, il a même été capitaine de croisière sur la fin. En fait, c'est deux Français, Henri Bellolo et Jacques Morali, qui un jour cherchaient une idée pour faire un groupe et ils rentrent dans un bar gay du village, donc à New York. Et ils voient les gars habillés comme ça et ça se dit ok, c'est bon, voilà ce qu'on va faire. Et donc ils passent une annonce en cherchant des mecs virils et machos pour ce groupe de disco qui va être un carton dans le monde entier. Voilà, et c'est un peu triste parce que c'est une page qui se termine du disco, Brice.
2: Voilà, bon, on va parler. On a changé d'habillage,
3: oui, c'est pas grave. Dès qu'il m'a entendu parler,
2: la petite musique,
3: la petite musique
2: a changé. Voilà, mais on va quand même parler du mondial de foot avec la suite des 16e de finale. Ce soir, l'Angleterre affronte la République démocratique du Congo à partir de 18h. À suivre également Belgique, Sénégal à 22h. Puis États-Unis, Bosnie-Herzégovine à 2h du matin.
3: Merci, monsieur Boitel. À demain. Alex Warren est de retour sur RTL2. Fever Dream, c'est sur la radio.

bébé brune sur RTL2 alors qu'arrivent les mamas and papas. C'est quoi? Bah, c'est un quatuor vocal américain qui se forme au milieu des années 60. Ils font de la folk pop. Et ce groupe va être le symbole de la scène hippie californienne. Alors c'est un couple, John et Michelle Phillips, Dan Doherty, un musicien, et la grande star du groupe, Mama Cass Elliott, meneuse de toute cette bande de hippies. D'ailleurs, c'est aussi même la meneuse des hippies de Laurel Canyon, cette avenue hein, à New York, dont elle était l'une de, à New York, à Los Angeles, dont elle était l'une des grandes figures. Bref, ils sont les Mamas and Papas au cœur de ce qu'on va appeler la contre-culture américaine. Ils viennent du gospel, des harmonies vocales. Ils vont très très vite avoir un succès assez rapide, mais aussi une vie tumultueuse. D'abord, le couple entre John et Michelle Phillips va exploser et le groupe n'y survivra pas. Et puis la mort de Mama Cass en 1974 va mettre un terme à toute idée de reformation. La chanson que j'ai choisie pour eux, c'est leur premier tube, California Dreamin'. À l'époque, John et Michelle vivent à New York. Et Michelle, elle vient de Californie et elle en peut plus. Elle déprime sévère dans le froid new-yorkais en plein hôtel, alors qu'il fait moins 57 degrés. Et c'est cette nostalgie qui va être la colonne vertébrale de la chanson, qui est absolument délicieuse. En fait, c'est la musique d'une Amérique à l'époque où l'Amérique nous est encore rêvée. Ça commence comme ça.

0: Song of Futures sur RTL2. Il est tout. Tout à l'heure Coldplay, maintenant matin, juste avant le journal de la musique.
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C'est RTL 2, le live du jour tout à l'heure dans, allez, 25 minutes, ce sera Blondie à Las Vegas en 99. J'en reviens pas, Debbie Harry, chanteuse de Blondie, elle a 81 ans aujourd'hui.

0: joué d'ailleurs en festival à Tilleulois et bon, ils ont joué le vendredi soir, le samedi, ça a joué juste avant les B-52s. Après il y a eu l'orage et dimanche donc, qui était la deuxième partie de ce festival, et ben il y aura pas Lenny Kravitz, c'était prévu avec RTL2 et on est un peu triste alors de pas voir Lenny Kravitz, mais aussi et surtout parce que c'est dur pour les festivals qui animent. Il y en a eu plein ce week-end et j'espère qu'il n'y en aura pas trop dans les semaines à venir. Allez, le vin de la musique, Margot, Miley Cyrus avec une Barbie à son effigie, ça c'est super, c'est la consécration quoi.
1: Ah ouais, c'est clair. Grande classe. Effectivement, elle rejoint le cercle très fermé des artistes déjà mis à l'honneur dans la collection Barbie, aux côtés de légendes hein, comme Elton John, David Bowie, Stevie Nicks ou encore Kylie Minogue. La chanteuse de 33 ans a déclaré « Voir ma Barbie pour la première fois, c'est un rêve devenu réalité ». Apparemment, elle s'est vachement investie dans sa conception. Hein. D'ailleurs, la poupée est clairement inspirée de son clip « Golden Burning Sun », toute de noir, vêtue en cuir, lunettes de soleil, micro à la main. Elle est disponible hein, déjà autour de 70 euros tout de même.
0: Et il y a la Barbie Margot qui va pas tarder à arriver. Elle a les yeux dorés.
1: Ouais,
0: et
1: elle est en short.
0: Pourquoi elle est toute petite? Elle est en short pour courir le marathon. C'est trop fort.
1: Ouais, j'adorerais.
0: Bon, Jen Ayash annonce un titre en solo, Margot.
1: La chanteuse de Superbus revient en solo. Elle avait déjà fait avec l'album Plus 001 en 2014. Et il y a quelques heures, effectivement, Jen Ayash a partagé sur ses réseaux une courte vidéo d'elle en lévitation avec en légende About Us. Et la date du 10 juillet prochain, c'est-à-dire vendredi semaine prochaine. Nouveau single donc de Jen Ayash. Et puis Superbus va faire la tournée des festivals cet été et des zéniths à l'automne avec RTL2 et notamment ce passage par Paris à l'Accor Arena de Paris. Ce sera le 24 novembre.
0: On termine avec Madonna qui s'en prend assez violemment à l'intelligence artificielle.
1: Oui. Dans une interview avec Vogue Italia, Madonna s'est exprimée sur ce sujet brûlant, disant « Aujourd'hui, pour décrocher un contrat, on regarde combien tu as d'abonnés. C'est pour ça que dans Bring Your Love, je dis « Don't try to distract me with numbers. Essaye pas de me distraire avec les chiffres. Parce que j'ai commencé sans penser au classement ni au streaming. Et travailler uniquement en termes d'algorithme et d'intelligence artificielle ne te permet pas de prendre des risques, ce qui est tout le contraire de la création artistique. » Oui, Madonna, elle a sa petite recette, elle, pour garder, trouver l'inspiration. Elle raconte qu'elle va faire des pauses, elle déconnecte complètement de toute technologie pour justement se reconnecter à la nature, à ses enfants ou encore à ses animaux.
0: Très bien. Merci Margot. Il nous reste encore 25 minutes d'émission. Qu'est-ce que tu voulais dire, Mathias? T'as levé la main.
2: On est en retard.
0: Ah, d'accord. Bah, donc vas-y, enchaîne.
2: Oui!

0: Il est en ce moment sa tournée des théâtres et c'est une tournée qui est absolument incroyable. Je vous recommande d'aller le voir s'il passe pas très loin de chez vous. Par exemple, samedi 4, il sera au Théâtre Antique de Vaison-la-Romaine. Puis au Théâtre de la Mer à 7, ce sera le lundi 6. C'est acoustique, intimiste, c'est sublime.
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23: On aime le dernier Charlotte Cardin, The Way We Touch sur RTL.

Next Summer sur RTL2. Le 1er juillet 1945, naissait à Miami Angela Trimbo, qui va être confiée à une famille qui va l'adopter à l'âge de 3 mois et elle va changer de nom. Elle va devenir Deborah Ann Harry. Et puis plus tard, elle deviendra Debbie Harry. Et puis plus tard, elle deviendra Blondie, la chanteuse du groupe qu'elle crée avec son amoureux Chris Stein. Elle grandit dans New Jersey, garçon manqué, 1974, création de Blondie, parce que quand elle passait dans la rue, c'était une jolie fille, et les gars la sifflaient, genre « Hey Blondie !» Genre « Salut Blondinette !» Un truc évidemment, toutes les femmes hélas connaissent. Par la suite, ce sont des millions de disques vendus et une vie très très très rock'n'roll. Je vous propose de la retrouver en 99 à Las Vegas pour la tournée No Exit, qui est la tournée de reformation de Blondie après une séparation pendant de longues années. Et elle va nous interpréter l'un des plus gros tubes du groupe en 1979. C'était l'album Hit to the Beat et Atomic.

0: Live à Las Vegas 1999 et la tournée de reformation pour Blondie. Bon anniversaire à Debbie Harry qui ne fera jamais les 81 ans qu'elle annonce au compteur. Elle
1: est née
0: en 1945, le 1er juillet. Qu'elle
2: 81 ans?
0: Ouais.
2: C'est une blague?
0: Mais non, c'est pas une blague justement. Et je l'ai interviewée pour d'autres cieux là, dans le courant de l'année, et elle est incroyable. Mmh. Donc cette année, là, il y a quelques mois, c'est ouf.
1: Et pourtant, elle a bien vécu, je crois.
0: Ouais, mais elle a un peu levé le pied. Elle s'est occupée de Chris Stein quand il a eu une maladie rare compliquée, et donc elle aussi, elle a levé le pied. Mais bon, oui, dans les années 70-80, on va dire qu'elle a bien vécu.
3: Ouais.
0: Qu'est-ce qu'il y a, Mathias?
1: Je sais pas, c'est trop bizarre.
0: Pas, Mathias, c'est une drôle de tête depuis tout à l'heure. Non, c'est...
4: Non. J'aime bien que tu utilises des expressions que Margot utilise aussi.
1: D'accord.
4: Genre, on a sous le pied, elle a bien vécu, etc.
1: Voilà. Oui, on parle.
4: Donc ça me fait rire.
0: On travaille ensemble, nous sommes en fusion.
1: Oui, c'est ça.
0: Je te dis, nous
1: c'est l'osmose.
0: Voilà, la hasmose. Bon, on se quitte là-dessus. Hein.
1: Moi, je crois.
0: Alex,
1: ouais,
0: il nous regarde comme si on était cinglés.
2: Donc, mais vous êtes cinglés, il faut pas être
0: cinglés. C'est un peu vrai. Allez, je vous embrasse très fort. Margot, à demain. Mathias,
1: au revoir.
0: À demain. Manon, à demain. Alexis, à demain.
5: Au revoir.
1: J'ai préparé la fusée parce que demain on part dans l'espace dans notre
0: truc. J'ai vu. Wow. Les vacances arrivent, frère.
1: Oui, c'est vrai. Attachez vos ceintures.
0: On fait plein de trucs autour des vacances demain aussi. Hein,
1: on est dans le thème.
0: Ouais, on parlera
4: ça
0: d'un.
4: Ça va être une émission espationnelle.

C'est mercredi soir, vous écoutez RTL 2, très bon choix. Je m'appelle Alexis et Gracie Abrams est avec nous. La chanteuse américaine, fille du réalisateur J.J. Abrams, va nous apporter le 17 juillet prochain un troisième album studio. Il aura pour titre Daughter from Hell. Et vous pourrez la voir en concert en France, impact du 8 au 12 avril 2027 du côté de l'Accor Arena de Paris. Partageons maintenant un extrait de ce futur opus. Ça s'appelle Look at My Life sur RTL 2.

0: Celle de un road trip en Australie, histoire de partager le single qui a du mordant, n'est-ce pas? Celui de Tame Impala, c'était Dracula. Si vous voulez croquer d'autres notes pop rock, restez près du poste. J'ai prévu Imagine Dragons, Olivia Rodrigo et un incontournable Queen sur RTL 2. Après ceci.
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Queen sur RTL2, le cultissime We Will Rock You. On est parti en 1977 pour ce titre qui figurait sur l'album News of the World, sixième album pour le groupe british mené par Freddie Mercury. Un album décrit comme le dernier album de la période classique du groupe. Changement d'ambiance maintenant avec Olivia Rodrigo dans l'émission Good Morning America. La chanteuse de 23 ans a annoncé la première édition de son festival Daisy Chain Fields, prévu le 29 août à côté de Los Angeles. Sa particularité, une programmation composée uniquement de femmes. Il y aura par exemple Chappell Roan, Charlie Manson du groupe Garbage, Stevie Nicks de Fleetwood Mac, etc., etc. Olivia Rodrigo, c'est ce single tout neuf. Voilà Drop Dead sur votre radio pop rock, RTL2.

0: Imagine Dragons sur RTL 2, du son pop rock totalement français entre 20h et 22h. C'est RTL 2 Made in France. Vous allez pouvoir croiser tout à l'heure Serge Gainsbourg, encore Brice Conrad. Juste avant, le cours d'anglais n'est pas terminé. On attend Cheyenne Twain, Rémi Zero plus Bruno Mars sur RTL 2.
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0: C'est mercredi soir, c'est RTL de Envie de Rock qui envoie du bois. Vous serez gâtés entre 22h et midnight grâce à Marjorie et Pop Rock Station. Pour le moment, il est 20h07 et la scène française fait partie du décor, évidemment. C'est RTL 2 Made in France jusqu'à 22h. Tout près de nous, Zaoui en duo avec Stéphane. On va les rejoindre après Elena. Et maintenant, Lancelot, repéré sur YouTube en 2022. Il signe rapidement avec un label. Son premier EP, Curriculum Vitae, sort en 2024. Lui vaut une notoriété croissante grâce au single Madame. Et puis, ça totalise quand même plus de 2 millions de streams sur les plateformes. Son deuxième EP, Pas Assez, paraît en 2025. Et puis, notez que l'artiste sera présent à Musilac. Événement en maison, s'il vous plaît. Rendez-vous le 9 juillet du côté d'Aix-les-Bains. On écoute son nouveau titre, Un homme seul sur RTL 2. Lancelot.
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0: Zaouyan duo avec Stéphane sur RTL de Love Noir. Alors demain c'est jeudi et demain la météo nous apportera de faibles pluies éparses entre les côtes de la Manche et les Hauts-de-France. Le ciel qui va se charger du pays nantais et de l'Île-de-France à la Lorraine, et puis sur les trois quarts sud du pays le temps va rester estival avec du soleil et de la chaleur. Attention, il fera toujours très chaud dans le sud-est avec des pointes à 35-37 degrés et un risque élevé d'incendie avec le Mistral et la Tramontane qui soufflent encore très fort. Bref, continuez de rester très vigilants. Made in France, la suite. C'est Oshi ce soir, j'ajoute Louane plus Kyo sur RTL 2. Après ceci.
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0: 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Avant d'accueillir Indochine ce soir, Oshi ou encore Stéphane Escher, j'ai pour vous Louane sur RTL2. Voilà conduire.
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Indochine sur RTL de ce soir, No Name. Indo va dévoiler l'Arena Tour, ça c'est le film, le 20 novembre prochain en DVD, Blu-ray, CD, vinyle. Le film concert donc de la dernière tournée du groupe qui a marqué un record d'audience de tous les temps.

0: France. Une belle sortie qui va s'accompagner de plusieurs concerts. 3 à la scène musicale de Paris, les 26, 27 et 28 novembre. 3 à Bruxelles en Belgique et puis 3 également du côté de Genève en Suisse au mois de décembre. Notez que la mise en vente des billets est fixée à lundi 6 juillet dès 10h. Voilà, voilà, ça c'est dit. Made in France conclut cette première heure avec Art Mango, Amir plus Kaolin et puis dès 21h. Rendez-vous avec Clara Luciani sur RTL2.
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1: C'est RTL de Made in France, partie 2, est toujours du très beau monde, hein, évidemment, comme par exemple Vanessa Paradis. Notez qu'elle fera une tournée des Zénith à partir de septembre prochain. Entre-temps, vous pourrez l'applaudir dans quelques festivals cet été, notamment au Vieille Charrue, le 19 juillet, du côté de Carex. Vanessa Paradis dans Made in France, c'est un nouvel extrait de l'album Le Retour des Beaux Jours. Écoutez, rendez-vous sur RTL 2.

0: importe.
1: Le nouveau Zazie s'écoute sur RTL de ce soir. Peu importe, Zazie qui vient d'annoncer une grande tournée française et un concert à l'Olympia en 2027. Bel événement dont nous sommes partenaires. Vianney fait partie de notre playlist ce soir. À suivre aussi Téléphone et Pierre Demar. Vous êtes bien dans Made in France sur RTL 2.
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Toi. Belle soirée avec RTL 2 et Made in France jusqu'à 22h. La scène française nous apporte des artistes tout frais. C'est le cas de Jeanne, bonjour. Alors avant la musique, elle s'initie d'abord au théâtre. Et puis dès l'âge de 14 ans, elle commence à écrire et composer ses propres morceaux. Depuis, Jeanne a grandi et nous a apporté 3 EP. Le dernier en date se nomme Look. Et dedans, on retrouve ce titre, Finir par en rire, sur RTL 2.

0: De Palmas sur RTL de Marjorie n'est pas loin. Pop Rock Station s'activa. 22h, ça nous laisse le temps de refermer notre session Frenchy du mercredi. Je vois Placebo, David Hallyday et Calogero sur RTL. Madame, monsieur, bonsoir.
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0: Et on vous protège les oreilles que du bon son à partir de 22h. 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
0: Hey Rock'n'Rollers, bienvenue dans Pop Rock Station. En ce mercredi soir, on se met en mode classique avec The Who et Magic Bus, The Cure et A Forest ou encore Kate Bush. Pour ce qui est des nouveautés, on aura les New Yorkais, John Spencer, puisqu'il est tout seul avec son nouvel album qui est notre disque de la semaine. On aura aussi les Australiens de Pond et là c'est Brett Anderson et son groupe Suede qui vont tourner à travers l'Europe cet été. Pas de date française. En même temps, ils étaient chez nous en mars dernier et l'occasion de présenter leur excellent dernier album Antidepressants qui vient de ressortir en version deluxe avec ce titre bonus Emotionally Unavailable, tout de suite dans Pop Rock Station sur RTL 2.

Yes, it's rock and roll. Vous êtes bien dans Pop Rock Station sur RTL2 et ça, c'était AC/DC avec Rock and Roll Ain't Noise Pollution. Encore à venir, les Anglais de The Who ainsi que les Français de Deportivo. Mais avant ça, on célèbre Debbie Harry, l'iconique chanteuse de Blondie, fête aujourd'hui ses 81 ans. Et je sais pas si vous avez vu des photos d'elle récemment, mais c'est la méga classe. Si seulement on pouvait tous vieillir aussi bien que cette punk rockeuse new-yorkaise. Direction 1977 tout de suite dans Pop Rock Station avec ce titre de Blondie, Rip Her to Shreds.

0: C'est Portivo avec parmi eux dans Pop Rock Station. Et le groupe célèbre justement les 20 ans de leur premier album. Si vous avez envie de les voir en live, sachez qu'ils seront non loin de Dieppe le 10 juillet au festival Le Murmure du Son, aux côtés de groupes comme Last Train. Et encore à venir dans Pop Rock Station, Lynyrd Skynyrd ou encore Soundgarden. Vous restez avec nous sur RTL 2.
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1994, c'était Fell on Black Days de Soundgarden sur votre radio pop rock préférée RTL2. À ce propos, si vous êtes fan des Stones, on a une petite surprise pour vous demain. Et oui, parce que vous le savez, ils sortent prochainement le 10 juillet, pour être précise, leur nouvel album Foreign Tongues. Et du coup, pour la dernière de la saison, on aura Ronnie Wood, le guitariste du groupe, pour parler justement de ce nouvel album et choisir quelques titres. Donc soyez au rendez-vous demain, le 2 juillet. Quant à l'album Pop Rock Station de la semaine, Song of Personal Loss and Protest, eh bien c'est un nouvel album de blues rock signé John Spencer qu'on n'a pas besoin d'attendre puisqu'il vient de sortir. Et on peut jeter une oreille dessus quand on veut. C'est comme dans la lignée des Stones, hein, le blues est un peu le pilier de cette musique. Et John Spencer sera en tournée française ce mois-ci avec des dates à Paris, Bordeaux et Clermont-Ferrand. Voici Give It Up for the Devil, John Spencer, nouveauté Pop Rock Station sur RTL.

0: 5, 6, 7, 8 avec Woohoo dans Pop Rock Station, un groupe japonais popularisé à l'international grâce au film Kill Bill de Quentin Tarantino. The Cure seront bientôt de retour en France avec RTL 2, notamment pour 3 dates consécutives au festival de Nîmes fin juillet. Vous ne bougez surtout pas parce qu'on retrouve Robert Smith et sa bande ce soir dans RTL de Pop Rock Station juste après une courte pause.
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Nouveauté Pop Rock Station, ultra envoûtante et inspirée par les aventures humaines dans l'espace. C'était PJ Harvey avec Voyager. C'est le premier morceau que sort l'artiste britannique en 3 ans. Il est 22h56, l'heure de la reprise a sonné. Et c'est ce magnifique titre de Charles Bradley qu'on revisite. Oh. Je m'avance un peu. Parce que forcément, vous avez reconnu le Neil Young avec un extrait de son magnifique album Harvest, sorti en 72, Heart of Gold, en 2011. Donc, la magnifique voix, celle qu'on comparait à Otis Redding, reprenez ce titre. Voici celui qu'on surnommait le Screaming Eagle of Soul, Charles Bradley, dans RTL de Pop Rock Station avec Heart of Gold.

Charles Bradley, qui reprenait Neil Young à l'instant dans Pop Rock Station sur RTL de Charles Bradley, qui nous a malheureusement quittés en 2017. Et si vous venez de nous rejoindre, bienvenue dans Pop Rock Station. On est ensemble jusqu'à minuit avec au programme les White Stripes, The Rapture, Kate Bush. Bref, on est là pour réveiller votre côté rebelle, celui qui sommeille en vous, notamment grâce à ce titre signé Supergrass, Rebel in You sur RTL 2.

Nouveauté Pop Rock Station sur RTL de Stay Deary, la recommandation de Francis Zegut en ce mercredi soir. Deary, un groupe britannique clairement influencé par les Cocteau Twins, qui a récemment sorti un très bel album qui s'appelle Birdin. 23h09, on retourne à New York maintenant, retrouver The Velvet Underground et ce titre de 1970, Sweet Jane sur RTL 2.

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0: Brini Girls avec Love dans Pop Rock Station, du originaire de Brighton, qui sera au festival Musilac la semaine prochaine. Un festival qui a lieu entre les 9 et 12 juillet du côté d'Aix-les-Bains avec RTL2. D'ailleurs, la team du Drive d'RTL2, Eric Jean-Jean, Margot et Mathias seront là pour couvrir le festival et profiter des concerts, et puis aussi accessoirement célébrer leurs 10 ans. N'oubliez pas de vous brancher et de rester connecté à RTL2. Alice Cooper débarque dans un instant, suivi de Infectious Grooves. Stay tuned.
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Violent and Funky, c'est tout moi ça. C'était Infectious Grooves à l'instant dans RTL de Pop Rock Station. Avant de retrouver l'hymne des stades signé les White Stripes, moi je vous propose à 23h30, pile poil, notre nouveauté Fresh qui nous vient d'Australie. Elle est signée le groupe Pond, dont certains membres font aussi partie de Tame Impala, le projet de Kevin Parker. Alors Pond a récemment sorti son 11e album Terrestrial, sur lequel figure ce titre Two Hands, qu'on écoute tout de suite dans Pop Rock Station sur RTL2.

0: Bush sur RTL2 avec ce titre sorti en 1982, Sat in Your Lap, qui fait partie de l'album The Dreamin. Vous restez avec nous, Pop Rock Station se poursuit jusqu'à minuit avec entre autres les Arctic Monkeys. Do I Wanna Know? Yes, you wanna know and you wanna stay on RTL2.
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2: On écoute Mike D, What We Got, dans RTL2.

Do I wanna know? Arctic Monkeys, pour nous amener à la fin de Pop Rock Station. Et vous voulez savoir quoi? Eh bien, demain, en interview, on a... En interview dans Pop Rock Station, les fabuleux, enfin pas les fabuleux Rolling Stones, mais un membre des Rolling Stones, Ronnie Wood, qui va venir nous parler justement de leur nouvel album Foreign Tongues qui sort le 10 juillet. Donc on se fait une petite surprise de fin de saison demain, soyez au rendez-vous. Ça va être très très bon, Valentin, notre réalisateur, travaille très dur en ce moment et on le remercie. Et pour se quitter, voici Mr. Bob Dylan et Hurricane dans Pop Rock Station. Passez une très bonne nuit, on se retrouve demain à 22h et puis quand vous voulez en replay sur le rtl2.fr. Bisous, ciao, bye bye.

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